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0: Non, non, s'il y a une chose que je sais, c'est que je l'adore. Hein,
1: j'adore cette énergie-là.
0: Non, non, s'il y a une chose que je lui ai touchée, c'est la main. Hein. Ouais. Ouais, écoute.
2: Si, il faut toujours être sérieux, plus plaisanter sur rien. Et qu'est-ce que tu veux, moi? Voilà, je suis détendu. Ouais, écoute.

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1: Marina de Santa Cruz de la Palma. Cela fait 15 jours que le dernier des bateaux de la flottille est arrivé. Ce soir, c'est la remise des prix intermédiaires, celle qui célèbre la première étape.
2: Donc en série, en troisième position, Callisto Aerofab, Bruno Lemunier.
1: Sur le port, c'est Jinto, plongeon sauvage et nuit blanche. On fête l'arrivée de tout le monde aux Canaries. On profite.
3: Le climat, c'est assez royal. Bah, depuis qu'on est arrivé, il y a eu très peu de vent. Il fait hyper chaud la journée. Très bonne ambiance et on n'arrête pas de faire la fête.

0: derrière la détente, une question se pose. Comment se prépare-t-on à l'inconnu? Car au bout de l'escale, c'est l'Atlantique qui attend Bruno. 12 à 15 jours de mer, seul, sans contact avec la Terre. Et personne ne peut vraiment prévoir ce qu'il va se passer. 6 mètres 50.
1: Un mini, c'est un bateau de 6 mètres 50 qui est destiné pour faire de la course au large en solitaire.
0: Un documentaire de Domitil de Vevey.
2: On est à 200, un peu plus de 200 000 de l'arrivée, du coup normalement demain on arrive. Allez!
3: Bruno, le genre de Pokémon qu'on aime croiser. J'ai vu son bateau sur la ligne de départ au Sable d'Olonne, je me suis dit lui, j'ai envie qu'il gagne. Pourquoi? Parce que son bateau est tout simplement incroyable. C'est le seul qui a osé, qui a vraiment fait un truc genre délire de A à Z. Bruno, on se revoit en Guadeloupe et j'espère que tu seras ben, genre premier quoi.
2: Attention pour le départ. 5, 4, 3, 2, 1. Top!
0: Épisode 5, à l'ombre des volcans.
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0: Dans l'épisode précédent, Bruno a pris le départ de la Mini Transat de 2023 à bord de Callisto, un mini dont il a confié l'habillage de sa coque et de ses voiles à une artiste haute en couleur. Au fil de la première étape, il s'impose en outsider et passe plusieurs jours en tête de la flotte. Il arrive finalement troisième au classement intermédiaire en série, ce qui fait de lui un des favoris de la course. Je suis Domitil de Vevey et je vous promets que ce documentaire ne laissera personne à terre.
5: Ok Bruno, on est quel jour ?
1: On est le 15 octobre, on repart le samedi 28 octobre, donc dans 2 semaines exactement, des Canaries. Je suis arrivé il y a une dizaine de jours, je suis arrivé le 5 octobre je crois. J'ai mis 11 jours à venir. Je suis là depuis 10 jours et j'arrive à peine à me remettre, à me reposer de ces 11 jours de course où j'ai pas beaucoup dormi.
0: Je retrouve Bruno un peu cabossé par la privation de sommeil.
1: On a fait la fête sans arrêt et j'avais du mal à dormir la nuit, à dormir plus de 3 heures, à me recaler sur un rythme normal en fait. Du coup, c'était un peu galère quoi. Mais là, ça va mieux. Et je commence à finir de bicher le bateau et je suis presque prêt pour repartir sur la deuxième là.
0: L'escale, c'est un moment de relâche entre deux efforts intenses, comme nous l'explique Emmanuel Versace, qui travaille pour la classe mini en tant qu'organisateur des courses 2023 et 2025.
6: C'est vrai que la course mini a d'autant plus cette dimension de connexion avec tout le monde, comme les colonies de vacances quand on est gamin, quoi. On est un peu en autarcie, là. Il n'y a pas de Français sur l'île, donc les seuls Français qu'il y a, c'est les coureurs. Donc ils restent très souvent entre eux, ils sont tous jeunes, ils sont tous beaux, ils s'amusent, ils sont dans la force de l'âge. En tout cas, ce qui est vrai aujourd'hui, c'est qu'il y a des groupes d'amis, on a vraiment de l'entraide entre skippers. Aujourd'hui, il y a une dimension de camaraderie.
7: Vraiment y aller.
8: S'il te plaît.
7: Ah ouais, je vais me faire plaisir, c'est trop moche.
0: Une camaraderie qui s'incarne dans un squattage en règle des pontons, au programme, réparation collective, apéro et même un salon de coiffure improvisé.
9: Hermine, est-ce que tu peux m'expliquer ce qui est en train de se passer là ?
7: Bah en fait, comme on part bientôt sur la deuxième étape, ces messieurs se font une petite coupe de printemps. Avec les moyens du bord, c'est-à-dire en demandant aux potes avec des ciseaux rouillés.
10: Ouais,
7: et voilà, je pense que vraiment, ils vont être beaux comme tout, mais au moins, ils ne seront pas embêtés par leurs cheveux, les petits chanceux.
0: Sur les 87 skippers qui sont arrivés à La Palma, 15% sont des femmes. C'est un vrai sujet sur lequel la classe mini travaille, assure Jean-Marc, son président. Hommes et femmes courent ensemble, sans distinction. Les pontons, au lieu de sociabilité, sont l'endroit où nous passons pas mal de temps. Le lendemain, Bruno bricole sur son bateau et je lui demande ce qu'il lui reste à faire.
1: Je sais pas, parce que j'ai mon téléphone qui est passé à l'eau et du coup j'ai plus ma liste.
0: Son smartphone a fait un plongeon dans l'eau de la marina depuis sa poche il y a quelques jours. Heureusement, il a pu commander une carte SIM et un téléphone de secours rapidement.
8: En vrai, c'est pas mal, hein.
0: Une petite galère à terre peut vite devenir un enfer en mer. Et c'est là que l'entraide fait la différence.
8: Alors, Michael, tu viens tester sur mon bateau, là, tel que je te vois venir. Tu vas vouloir tout débrancher ma boîte de jonction. Le
10: capteur est mort. Ça marche très bien avec mon spare et...
8: Ah, c'est un HR.
9: C'est quoi?
10: C'est les infos vent. Enfin, c'est le capteur au sommet du mât, un émo-girouette qui fait mon info vent. Marchait très bien en arrivant ici et puis en faisant mon contrôle de routine pré-transat, évidemment, ça marche plus. Donc Bruno m'a gentiment prêté du matériel qui facilite les essais. Je peux brancher sur ton bus NK Ou ça te fait chier?
8: Non, tu peux le faire.
10: Juste à l'arrêt, je me branche.
0: Michael, c'est un des copains du pôle d'entraînement de Concarneau. Un camarade de route, mais aussi un adversaire direct. Il est arrivé juste devant Bruno lors de la première étape à 5 heures près. Il s'installe dans la cabine de Callisto pour tester son capteur sur le matériel de Bruno. J'en profite pour lui demander ce qu'il pense de la solidarité entre les marins de la Mini Transat.
10: Moi, je trouve ça très cool, parce qu'on a chacun nos compétences et nos spécialités. Et quand on est sur le ponton, ben, on s'aide, même en mer, en fait, on s'appelle et on cogite ensemble. Et c'est cool, parce que bon, dans l'adversité, on s'entraide et en même temps, on se tire la bourre, quoi. Ça donne une ambiance agréable. Ah, génial, tu vois, regarde.
8: Panne, ah ouais.
10: 16 nœuds, tout pareil. Et mon angle, il est bon, hein, parce que là, il est posé dans un sens. Si je mets dans l'autre sens,

0: La course au large, c'est un mélange de technique, d'endurance, de mental, mais aussi de stratégie. Comme aux échecs, un seul coup peut tout changer. À l'arrivée à La Palma, Bruno était quatrième en série. Mais un redressement du jury est venu rebattre les cartes, car un de ses concurrents, Justin Barada, a commis une faute.
1: Justin qui a écopé d'une pénalité hyper sévère par le jury parce qu'en fait il a eu une collision pendant la course avec un autre concurrent. Bah, c'est très dommage pour Justin parce qu'il était en très bonne position pour faire un très beau résultat et là il prend 24 heures. Donc c'est 24 heures de pénalité sur la deuxième étape à rattraper quoi.
0: Le nouveau podium en série est ainsi composé de Michael Jean Debien en première position, de Titouan Kivigé en deuxième et Bruno en troisième.
1: Ça fait que moi, là, je suis en très bonne position pour un beau résultat. Après, je sais que tout le monde m'attend maintenant au tournant et que je suis très observé. Mais moi, là, l'objectif, c'est vraiment de continuer à naviguer comme j'ai fait et de ne pas suivre les autres et de ne pas trop les regarder, de ne pas regarder les classements quotidiens. Parce qu'en fait, c'est tout à fait possible que je fasse 20e sur la deuxième étape. Et il ne faut pas que ce soit une déception parce que ce n'est pas comme ça que j'ai vécu mon projet depuis le départ. Et donc, voilà. Mon résultat est déjà fait, là.
0: Bruno dit éviter de scruter la trajectoire des autres à l'AIS, le système qui affiche en direct la position et la vitesse de chaque bateau. Il sait également que l'inverse n'est pas vrai. En faisant le tour des pontons, je croise Frédéric Bach, qui s'est souvent entraîné à ses côtés à Concarneau.
2: Bah Bruno, il est assez énervant parce que pendant ces deux ans, il a été tout devant. Enfin voilà, il a bien mené son projet, il s'est donné quand même vachement. C'est la personne qu'on regarde souvent à l'AIS en termes de vitesse et de placement parce que il arrive à aller plus vite. Donc c'est un des meilleurs Pogo 3 avec Thomas André. Donc en général, je suis un peu derrière.
0: Le classement, c'est un jeu cruel. Il peut tout récompenser ou tout balayer. Mais dans quelques jours, les chiffres disparaîtront. Devant l'océan, personne ne peut savoir qui aura l'avantage. Alors, autant en profiter une dernière fois lors de la parade en mer. Pour créer du lien avec les habitants de l'île aux trois volcans, des lycéens espagnols montent à bord des bateaux de course qui vont ensuite défiler devant la ville étagée de Santa Cruz. Comme Bruno a terminé dans les 30 premiers, Callisto fait partie de la fête. Et bien sûr, je me suis incrustée.
1: Ok, c'est parti. Shout out.

0: Ok.
1: Le bateau prend de la vitesse tandis que nous sortons du port. Bruno est heureux d'être en mer. Moi, beaucoup moins. Mais c'est l'occasion d'un petit passage de relais. Je lui apprends à utiliser mon micro et mon enregistreur qu'il emportera pour traverser l'Atlantique.
2: Tu le traînes plus par son support orange.
0: Bon ben voilà, c'est la fin de la parade. On est de retour à Santa Cruz de la Palma avec nos deux équipières qui se sont un petit peu vidées de leur petit-déj. Bon, je suis pas sûr que ça la fasse rire. Que je l'enregistre en train de vomir. Pauvre Domitil. Tout va bien se passer, on a un quart d'heure de l'arrivée.
1: Pour mon plus grand malheur, nous devons en fait poireauter une demi-heure le temps qu'un ferry passe juste à l'entrée du port. Alors, pour me changer les idées, je demande à Bruno à quoi il pense quand il regarde ses voiles.
0: Bah, j'aime bien parce que ça me fait des petits souvenirs de toute l'étape de création du truc avec Julia, quoi. Ça raconte toute une histoire, ces voiles, et c'est vrai que ça m'accompagne bien dans mon petit voyage, quoi. J'ai même nommé un peu les animaux, j'aurais donné des petits noms et tout.
2: C'est vrai?
0: Ouais.
2: Tu les as appelés comment?
0: Alors le dino s'appelle Didier. Le totem de l'autre côté c'est Toto. Après, l'espèce de déesse qui verse sa corne d'abondance là, c'est Jenny. Et puis de l'autre côté, il y a le dieu du hasard. Et lui, je ne lui ai pas donné de nom, je l'ai laissé dieu du hasard. Et le spiros c'est Max. Et le pilote automatique c'est Michel. Et il y a bien sûr Paperina, la petite peluche que Carmen m'a laissée et qu'elle va récupérer quoi, à mon arrivée en Guadeloupe. Carmen, c'est ma nièce, c'est la fille de mon frère jumeau.
2: Sacré voyage pour Paperina.
0: Hein. Quand même.
1: Même les marins les plus aguerris ne sont pas à l'abri du mal de mer, ce passager clandestin qui frappe si l'on est mal préparé. Pour l'apprivoiser, on dit qu'il faut veiller aux 5 F. Le froid, la faim, la fatigue, la frousse et la foif. Enfin, la soif. En clair, garder le ventre plein, bien s'hydrater et ménager son corps. C'est pour ça que la nourriture n'est jamais un détail en course. Un soir, je retrouve Bruno penché sur ses sachets lyophilisés, en train de compter ce qui seront bientôt ses repas.
0: Alors, je déballe. Là, j'ai un taboulé oriental. J'ai beaucoup de taboulés, je crois. Là, j'ai le steak haché et écrasé de pommes de terre. Ça, c'est pour les petits moments un peu durs. Là, j'ai le petit-déj gourmand. Œuf, bacon, saucisse, pommes de terre. Haddock, lentilles, risotto, poulet, cèpe. Alors, celui-là, il est trop bon, mais faut rajouter du riz. Faut que j'achète du riz. Épaule d'agneau aux épices douces et lait de coco. Sauté de porc à gros doux. Là, j'ai un breakfast merguez. Porc au caramel, il est trop bon. Je l'ai redécouvert sur la première étape. Un main d'aillon de porc à l'échalote et aux oranges sanguines. Bon, c'est un peu viandard. À la fin, t'as envie de devenir végétarien, clairement. Salade printanière. Ça, j'en ai qu'une, je crois. J'ai pas mal de haddock, quand même. J'en ai 6 sachets. C'est quand même beaucoup. 7. Je vais peut-être essayer de faire du troc.
2: Du troc avec les autres skippers.
0: Ouais. Parce que c'est pas très varié, tu vois, ma bouffe. Ça, c'est les petits déj que je me suis confectionné avant le départ.
2: Ça ressemble à quoi?
0: Ça ressemble à du muesli avec beaucoup de chocolat, des raisins secs, des graines, du lait en poudre.
2: Et comment tu fais pour réchauffer ça?
0: Bah tout ça je l'ai fait réchauffer au bain-marie. Donc en gros j'ai un contenant, une sorte de truc isotherme là où je mets le sachet directement avec de l'eau chaude. Et une fois que c'est chaud, j'ouvre et je mange.
2: Et du coup tu te fais combien de repas par jour? 3?
0: J'essaie à peu près de me rythmer je me demande s'il n'y a pas un café sur le feu, tu peux me suivre. De me rythmer comme d'habitude, comme à la maison. Un repas le matin, un repas le midi, un repas le soir. Et après tenir la nuit en grignotant. Mais en fait, là, sur la première étape, j'avais tendance à manger très tôt. Donc le matin, le petit-déj, je le prenais à 7h. Je retardais au max pour prendre un déj à midi et demi. Et à 19h30, 20h, j'étais déjà en train de dîner, quoi. Du coup, la nuit, ensuite, elle était un peu longue. J'étais obligé de trouver des solutions pour pas avoir trop faim.
1: Compter ces sachets lyophilisés, c'est aussi compter le nombre de jours que l'on pense passer seul en mer. Mais solitaire ne veut pas dire sans filet. Au large, une équipe veille. Emmanuel Versace.
3: Il y a obligation d'avoir des bateaux accompagnateurs qui relaient la météo, mais ils sont là également pour avoir un soutien technique en cas de problème, de gros problèmes, et psychologique également. Sur la longue traversée entre La Palma et Saint-François en Guadeloupe, c'est long, il peut avoir des coups de mou. Ils n'ont pas le droit d'avoir d'aide, mais en aide psychologique, en disant « bon, écoute, vas-y, tu tiens le coup, t'inquiète pas, on est dans le coin, il te reste tant de milles, vas-y, courage », ça, ils ont le droit de le faire. Ce sont les yeux et les oreilles et les anges gardiens des bateaux.
1: Et au-delà d'eux, c'est tout un écosystème qui gravite autour des skippers. Les directeurs de course, Annabelle Moreau et Denis Hugues, les arbitres, secrétaires, coachs, routeurs météo, préparateurs, bénévoles, chacun, à sa manière, façonne cette traversée. À la tête du comité technique, Virginie Trarieux vérifie et scelle les sacs de survie de chaque skipper.
4: Ça, c'est le sac survie. Là, ils ont de quoi appeler un cargo avec leur VHF. S'ils se retrouvent à l'eau, se signaler, il y a des feux, en fait, des feux à main, fumigènes et tout ça. Donc, ils peuvent se signaler aussi. C'est leur vraie bouée de sauvetage, ça.
0: Il y a des lampes, il y a une ration de survie, de nourriture.
4: Voilà, ouais. Et avec ça, ils ont aussi un bidon d'eau, alors, qui est à part, mais pareil, qu'ils n'ont pas le droit de déplomber.
5: Mais qu'est-ce que ça veut dire, plomber ?
4: Eh ben, en fait, on le scelle pour pas qu'ils l'utilisent. On veut être sûr qu'ils ne l'utilisent pas avant qu'ils en aient vraiment besoin.
5: Donc là, tu es en train de mettre des fils de fer et un petit plomb.
4: Voilà, c'est ça. Et quand ils arrivent, je vérifie que les plombs sont toujours présents. Et du coup, en fait, l'idée est vraiment qu'ils ne touchent pas. C'est l'équité sportive. On veut que tout le monde ait la même chose et qu'il n'y ait pas de doute à avoir.
1: À 2 jours du départ, l'organisation a fixé un waypoint au milieu de l'Atlantique. Une bouée virtuelle, un simple point GPS que chaque skipper doit obligatoirement franchir comme un drapeau invisible planté en plein océan. Cette contrainte réduit les options de route, mais ne supprime pas la complexité. Maintenant, l'enjeu n'est plus tant la préparation technique du bateau que la stratégie météo. Après le plombage de son sac de survie, je retrouve Bruno et Michael penchés sur l'ordinateur de Carlos, concentrés sur un logiciel qui m'a l'air bien complexe. Je demande à Bruno ce que c'est.
0: En gros, là, il est en train de calculer un routage, donc c'est une simulation de route. Ce dont on parle, c'est les performances du bateau en fonction de la direction et de la vitesse du vent. Là, il y a un fichier vent qui a été téléchargé. Du coup, on peut calculer la vitesse du bateau. Donc là, toutes les lignes que tu vois, c'est des hypothèses de route, quoi.
6: C'est plutôt rapide, mais quand
0: moi,
6: même.
0: Moi, je signe en bas de la page.
6: Hein ?
0: Je signe en bas de la page.
6: En 13 jours ?
0: Ouais. Ensuite, on va avoir une météo mise à jour, mais avec des informations très sommaires et pas du tout aussi précises que ce qu'on a là. Et du coup, là, ça nous permet de faire de l'analyse pour s'imaginer ce qu'on pourrait avoir en mer. Mais évidemment que ça se réadapte en mer, mais on n'a plus les mêmes outils.
1: C'est une des caractéristiques fondamentales de la Mini Transat. Il s'agit d'une course sans assistance ni communication avec la Terre. Les skippers n'ont ni smartphone, ni ordinateur de bord. Sur l'eau, tout repose sur leurs cartes, leurs compétences et sur la vacation VHF, ce bulletin météo succinct qu'ils reçoivent par radio 2 fois par jour. Le temps semble filer de plus en plus vite au fur et à mesure que la date de départ approche. Nous sommes dans l'habitacle de Callisto et je note que nous sommes désormais à 22h du départ, ce qui laisse Bruno impassible.
5: Ton bateau est vide ?
0: Ouais, ce qui est très très bien rangé. Il paraît vide, mais c'est vrai que j'ai pas beaucoup de sacs. J'ai un sac de bouffe, un sac de fringues, 2 sacs de matos. Et après j'ai une petite caisse à outils, mon sac de survie, j'ai ma pharmacie, c'est tout. Assez de blanc et des voiles. Efficace, hein. On vit avec peu de choses, en fait, quand on fait l'effort de tout virer.
5: Tu es en train de faire la liste de qui reste à faire ?
0: Ouais, c'est ça. Je reprends ma to-do list. Le gaz, c'est bon. Le fauteuil de bar, tant pis. Café Tilly, j'ai pas trouvé. Ticlerie, c'est bon. Les chaussettes, il faut que je fasse ça, c'est fait. Pop, il ne reste plus rien.
5: Donc pas stressé en fait.
0: Ça va, mais c'est vrai que ouais, j'apprends un petit peu parce que c'est l'étape la plus longue que je vais faire. On fait 2800 000, j'ai jamais fait autant en solitaire. En plus, très probablement en mode rapide, un peu engagé physiquement, et quand il y a du vent, on a toujours plus de risques de casser des trucs, de se blesser, ou voilà. J'ai besoin de partir pour aller au bout de tout ça, de ce projet-là, et là c'est un peu la dernière étape, un peu le grand saut et tout ça, et donc c'est pour ça que j'appréhende, que je suis dans un mix un peu d'excitation, d'appréhension. C'est un peu difficile à décrire et à partager, et c'est une période particulière, quoi. Donc je crois que je suis aussi très impatient.

0: comme quand je coche la case sur l'ordi. Hein.
1: C'est ça. Et tu lèves le bras, le bras droit, je dis je le jure.
0: Je ne suis pas un robot.
2: Dans la grande salle de travail de la marina, leur gars s'est installé pour récupérer les téléphones portables des 87 skippeuses et skippeurs, qui sont ensuite gardés précieusement dans des sachets de congélation avec le numéro du bateau écrit dessus.
3: C'est tout bon.
4: C'est quoi ton numéro ?
2: Bruno laisse un ultime message à son groupe WhatsApp.
5: Bon, ça y est, je rends mon téléphone là, je vous embrasse. C'était deux semaines trop stylées qui s'annoncent pour moi, donc vous inquiétez pas pour moi. Bisous.
2: Enfin libre.
4: Il y a plus qu'un. Allez.
2: Sur les pontons, je croise le chemin d'Anne-Gaëlle Gourdin, qui a couru sur la Mini Transat de 2021 et qui travaille en tant que préparatrice pour quelques bateaux. Sa fine connaissance du milieu en fait une bonne analyste de ce que peuvent ressentir les concurrents de la Mini Transat à quelques heures du départ.
6: Là, ça y est, c'est le vrai départ pour la Grande Traversée, pour aller aux Antilles. Au Sable d'Olonne, c'est le départ qui est très chargé en émotions parce qu'on quitte la famille. Mais en réalité, on part dans quelque chose de connu, une dizaine de jours de mer. C'est comme les Sables des Açores, les Sables, c'est un petit peu comme la qualification hors course. Mais là, ils partent dans l'inconnu parce qu'ils partent pour peu ou prou entre 12 et 15 jours de mer. Une fois qu'ils ont passé la pointe de El Hierro, ils n'ont pas d'autre choix que d'aller de l'autre côté.
2: Les au revoir sonnent différemment qu'au Sable d'Olonne. Plus détendu.
1: Bon, en tout cas, on va pas trop vite quand même.
7: Juste plus vite que le deuxième.
8: J'essaie déjà d'aller plus vite que toi.
9: Allez, c'est le départ là. C'est le départ de Bruno.
4: Allez, Bru !
10: Hey, Bruno !
4: Allez, Bruno !
2: Les messages continuent d'affluer dans le téléphone désormais éteint de Bruno. Grâce au groupe WhatsApp, tous savent qu'il est sur le point d'accomplir ce qu'il prépare depuis 2 ans, à l'instar de Grégoire.
11: Coucou Bruno, ben là je suis avec le Fut-Fut collectif dans un bateau. Et on voulait te dire un petit mot.
12: Bruno, oui.

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1: Bonjour à vous, chers auditeurs. Nous sommes déjà à la moitié du mois de décembre, mais nous n'abandonnons pas pour autant nos habituelles tracks bien aimées. Bien que nous nous rapprochions des fêtes, aujourd'hui sera mis en valeur un groupe au nom peu joyeux. Crying Loser. C'est un groupe irlandais de No Wave qui est né d'improvisations bruyantes dans un sous-sol au plein cœur de la ville universitaire de Cork en Irlande. Les quatre musiciens qui forment Crying Loser créent ensemble une atmosphère rugueuse et brute, saupoudrée de paroles qui nous font penser à nos démons. Une question les taraude, elle a sûrement déjà résonné chez beaucoup d'entre nous. Est-ce que toi aussi, ça t'arrive de regarder le plafond la nuit, paralysé par la terreur, obsédé par les opportunités manquées? Je vous avais prévenu, Crying Loser n'aborde pas des thèmes très joyeux malgré un début presque fanfaronnant dans leur titre Flesh Interface. Les paroles sont un peu jetées à nos oreilles, répétitives et presque sans aucun sens. Pourtant, l'énergie déployée au fur et à mesure du son, que ce soit par les instruments ou la voix, me fait ressentir un espèce de mélange entre de l'angoisse, de la colère et une profonde tristesse. La promesse de Crying Loser, c'est de devenir l'une des clés pour acquérir une sorte de plein potentiel, pour exploiter sa vérité intérieure, même si c'est terriblement déprimant. Je vous laisse alors découvrir Flesh Interface sur Prune. Peut-être que vous aussi, vous serez touché par leur démarche. Bonne écoute sur le 92 FM.

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Je donne ordre à nos gendarmes d'intervenir. Parce que si vous me dites aujourd'hui, monsieur Sportouche, que l'État français et le ministère de l'Intérieur est incapable de mettre fin à une boum qui comprend 2000 punks à chiens, alors c'est extrêmement inquiétant pour la sixième puissance mondiale. Enfin, personne n'a eu l'idée de...

0: votre attention, s'il vous plaît. Il est désormais interdit à tous les Français ayant voté pour le Rassemblement National de profiter des bienfaits de toute activité relative aux choses suivantes.
1: Des intermittents que tu voulais pas.

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1: Bonjour à vous, chers auditeurs. Nous sommes déjà à la moitié du mois de décembre, mais nous n'abandonnons pas pour autant nos habituelles tracks bien-aimés. Bien que nous nous rapprochions des fêtes, aujourd'hui sera mis en valeur un groupe au nom peu joyeux. Crying Loser. C'est un groupe irlandais de No Wave qui est né d'improvisations bruyantes dans un sous-sol au plein cœur de la ville universitaire de Cork en Irlande. Les quatre musiciens qui forment Crying Loser créent ensemble une atmosphère rugueuse et brute, saupoudrée de paroles qui nous font penser à nos démons. Une question les taraude, elle a sûrement déjà résonné chez beaucoup d'entre nous. Est-ce que toi aussi, ça t'arrive de regarder le plafond la nuit, paralysé par la terreur, obsédé par les opportunités manquées? Je vous avais prévenu, Crying Loser n'aborde pas des thèmes très joyeux malgré un début presque fanfaronnant dans leur titre Flesh Interface. Les paroles sont un peu jetées à nos oreilles, répétitives et presque sans aucun sens. Pourtant, l'énergie déployée au fur et à mesure du son, que ce soit par les instruments ou la voix, me fait ressentir un espèce de mélange entre de l'angoisse, de la colère et une profonde tristesse. La promesse de Crying Loser, c'est de devenir l'une des clés pour acquérir une sorte de plein potentiel, pour exploiter sa vérité intérieure, même si c'est terriblement déprimant. Je vous laisse alors découvrir Flesh Interface sur Prune. Peut-être que vous aussi, vous serez touché par leur démarche. Bonne écoute sur le 92 FM.

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Parce que ça nous renforce d'écouter les témoignages des autres. Parce que la police et la prison sont des menaces racistes.

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2: Salut, c'est Casse-muraille. On est en grille d'été, du coup on rediffuse des émissions de l'année en attendant de vous retrouver le 2 octobre en direct. On reste joignable pendant l'été au 07 82 98 43 59 et par courrier à Casse-muraille chez B17, 17 rue Paul Bellamy, 44 000 Nantes. 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
3: Bonjour, vous êtes bien sur Prune et vous écoutez l'émission anticarcérale Casse-muraille. Casse-muraille, vous nous connaissez, c'est une émission pour dénoncer la répression sous toutes ses formes et pour redonner de la force à celles et ceux qui la subissent. Plus particulièrement à celles qui sont maintenues enfermées sur décision d'un pouvoir autoritaire. Vous pouvez nous retrouver n'importe quel vendredi à 18h sur Prune 92 FM, mais on diffuse chaque émission deux fois de suite, donc ce n'est pas la peine de nous écouter toutes les semaines. Vous pouvez aussi retrouver nos podcasts sur prune.net ou sur notre chaîne YouTube. Aujourd'hui, nous allons une nouvelle fois parler des centres de rétention administrative. Bon, pour la petite histoire, nous avons choisi ce thème parce qu'on a été contacté par le collectif Subconscience qui organise un événement anti-CRA à l'Agronaute le samedi 15 novembre. Donc cette émission, c'est aussi notre contribution à cet événement. Je suis Gaël et je suis dans les studios de Prune avec les autres membres de Casse-muraille, Tim et Clara.
4: Salut, salut.
5: Salut.
3: Comme je le disais, on va parler des CRA, les centres de rétention administrative, et ce dont on a envie de parler aujourd'hui, à travers les CRA, c'est de la fascisation de l'ensemble de la société. En effet, nous voyons dans les CRA une manifestation de la fascisation. Je ne sais pas si vous connaissez la fascisation, je vais essayer d'expliquer au cas où. La fascisation, c'est l'idée que progressivement, on aménage des possibilités de mettre en place un régime de type fasciste. Ça ne veut pas dire qu'il y aura forcément un régime fasciste après, mais ça en laisse la possibilité. Et même si ça ne va pas jusque-là, ça entraîne toute la société vers des rapports plus violents, plus arbitraires, plus autoritaires. C'est ce qu'on pense qui est en train de se passer, et on voit dans les CRA une manifestation forte de cette fascisation. Pour commencer, on va parler du concept d'ennemi intérieur. Construire une figure d'ennemi est le point de départ indispensable de tout mouvement de type fasciste. Pour bâtir un mouvement, le fascisme cherche à convaincre de l'existence d'une menace terrible qui menacerait l'ensemble de la société pour ensuite s'ériger comme seule force capable d'endiguer cette menace. Sur cet aspect, les CRA servent parfaitement le projet fasciste. D'une part, parce que par leur existence, ils participent largement à construire une identité à part, pouvant être instrumentalisée comme ennemi intérieur. Je parle des étrangers. D'autre part, parce qu'ils permettent tout de suite d'opprimer cette catégorie. En gros, le discours fasciste, ça va être « si on enferme les étrangers en CRA, c'est qu'ils sont dangereux. Et s'ils sont dangereux, il faudrait les enfermer encore plus. » Ou alors on peut le dire dans l'autre sens aussi « les étrangers et étrangères sont dangereuses, donc faut les enfermer en CRA. Et le fait qu'il y ait autant d'étrangers enfermés en CRA, ça prouve bien qu'ils sont dangereux. » Donc ça, c'est quelque chose qui va être mis en place de plusieurs façons. Déjà, je pense beaucoup au niveau médiatique, parce que bah, là, il y a eu quand même un gros développement des médias d'extrême droite. Hein, je sais pas, moi, CNews, Le Point, Canal+, Europe 1, enfin, il y en a beaucoup, je ne vais pas les citer tous. C'est des médias qui vont instrumentaliser les faits divers pour créer une figure d'ennemi. Parmi tous les crimes qui sont perpétés chaque année, il faut savoir qu'en France, là, sur une année, il y a à peu près 1000 crimes qui, assez graves qui sont commis. Mais eux, ils vont systématiquement surmédiatiser les quelques-uns qui sont faits par des étrangers. Les étrangers en France, c'est de l'ordre de 10%. Quand on compte les étrangers qui sont en situation régulière, c'est 10%. Donc c'est facile quand il y a 1000... Quand il y a 1000 crimes qui sont commis chaque année, c'est facile d'en trouver quelques-uns forcément qui sont faits par des étrangers. dans ce truc-là, enfin, on a, enfin, moi, en fait, je sais pas quel crime là vous avez en tête. Moi, je me rappelle de quelques-uns dont on a beaucoup parlé. Là, il y avait les meurtres de Lola et de Philippine. Il y avait aussi Thomas. Là, c'était quelqu'un qui avait été tué dans un petit village à un bal populaire qu'il y avait eu dans le village. Et dans ce truc-là, là, qu'ils font pour diaboliser, ils ont réussi à utiliser le terme d'OQTF comme un synonyme de personne dangereuse. Il faut bien voir qu'avant, quand on disait sans-papiers, il pouvait aussi y avoir une dimension raciste, mais aucune dimension d'ennemi de la nation. Au contraire, la connotation était plutôt de pitié condescendante pour des gens qu'on imaginait facilement victimes d'une grande pauvreté. Par rapport à sans-papiers, OQTF devrait ajouter un aspect personne persécutée par l'État, parce que c'est ça que c'est une OQTF, c'est une personne certes en situation irrégulière, mais qui a été mise de manière irrégulière par l'État, et que c'est l'État qui décide de persécuter. Mais dans la bouche de l'extrême droite, en fait, ça devient un truc négatif, ça ne devient pas un statut qui montre qu'on a subi des décisions de l'État, mais ce serait comme si c'était une marque d'infamie, déjà, qui fait se dessiner l'ennemi intérieur.
4: Mais aussi peut-être de faire apparaître cette figure de l'OQTF par l'extrême droite, c'est une façon de déplacer le curseur vers la fascisation en pointant la responsabilité des gens qui sont au pouvoir, en disant cette personne, elle avait une OQTF, du coup, elle ne devrait pas être en France. Et donc de déplacer le curseur comme un truc de ce qu'il faudrait, c'est que toutes les personnes qui ont une OQTF aient été expulsées. Et donc ça vient montrer le laxisme de l'État dans ça.
3: Mmh. Ouais, c'est sûr, ouais. Et puis, enfin, j'ai l'impression que ça vient comme se rajouter. Enfin, c'est deux trucs qui n'ont rien à voir là, mais c'est aussi qu'ils en parlent beaucoup dans les histoires de crimes. Et en fait, c'est pas pour dire que c'est les criminels, les ennemis de l'État. Enfin, les crimes, quand il y a quelqu'un qui tue sa femme et tout ça, enfin, c'est toujours vu par des trucs qui s'intègrent dans la société. Enfin, c'est quelque chose d'assez répandu. C'est pas quelque chose qui vient s'opposer à la société. Mais d'après l'extrême droite, ça le devient quand c'est des étrangers qui commettent des crimes. Et du coup, ça crée une distinction aussi entre les criminels. Enfin, je sais pas, je sais plus. Tu voulais parler de ça, Clara, ou sur le, t'étais plus très sûre finalement si c'était pertinent, c'est ça?
4: Oui, non, on n'était pas d'accord.
3: Pardon. Désolé, on s'est un peu embrouillé dans la structure de l'émission.
2: Eh ben, moi, je voulais, ouais, pour aller un peu dans le sens de ce que tu disais, Gaëlle, là, dans cette histoire de créer des ennemis intérieurs, je voulais faire un petit détour par les États-Unis, puisque en termes de fascisation, ils sont pas mal lotis non plus. Et du coup, notamment, Trump a fait une allocution sur la question des ennemis intérieurs devant tous les hauts gradés de l'armée états-unienne. Donc c'était le 30 septembre dernier. Et du coup, en gros, il a dit que les villes qui étaient gérées par la gauche, donc c'est quand même des grandes villes aux États-Unis, San Francisco, Chicago, New York, Los Angeles, j'en passe, Seattle sûrement. Donc il y avait beaucoup d'insécurité là-bas et du coup il disait c'est une guerre de l'intérieur, à l'intérieur du territoire. Nous devrions du coup utiliser ces villes comme des terrains d'entraînement militaire. Et du coup, les États-Unis, pays impérialistes qui font beaucoup d'opérations aux quatre coins du monde, là d'un coup, ça implique le déploiement de l'armée à l'intérieur du territoire, quoi. Le but affiché donc, de ces opérations, c'est de lutter contre l'immigration illégale et la criminalité. Mais là, vous suivez, je vous parle de Trump. Parce que vous aurez pu confondre avec Darmanin, qui a annoncé la création d'un centre de rétention à Nantes, en faisant exactement la même chose. Immigration illégale égale criminalité. Voilà, et du coup... dans ce discours de Trump, on voit que on peut sentir le glissement en fait d'une société militarisée, enfin une société vers un glissement vers une société militarisée et un régime autoritaire assumé. Par exemple, il a dit que il voulait créer des forces de réaction rapide, qui sont des troupes militaires pour gérer les troubles à l'ordre public. Enfin, pour revenir là sur l'insécurité dans les grandes villes. Et du coup, cet agissement des militaires sur le territoire, quoi. Voilà. Et puis, ben, une fois qu'il a parlé de tout ça, donc il était avec son ministre, le secrétaire d'État à la Défense, qui veut renommer le ministre de la Guerre. Et lui, il a dit deux choses dans ce glissement aussi. Il a dit qu'il fallait faire un usage plus létal de la force. Et dans les trucs après, par rapport à l'armée, il a dit qu'il voulait remettre en valeur les plus hauts standards masculins. Et donc, revenir à la binarité de genre cissexuelle, la fin des discriminations positives dans le recrutement, l'uniformisation des coupes de cheveux, des barbes, interdire le surpoids dans l'armée. Voilà, et du coup, là, c'est vraiment un glissement vers le fascisme qui veut faire de la masse des gens un seul et même individu, quoi. Que les gens correspondent à un seul standard. Voilà. Bon, c'est peut-être un peu décalé de parler des États-Unis, là, mais en même temps, j'ai l'impression que c'est un peu ce qui nous attend aussi. Enfin, c'est un même mouvement qui se passe de l'autre côté de l'Atlantique et ici, quoi.
3: Ben oui, puis il se passe à montre là, le truc là, d'extension des catégories d'ennemis intérieurs, parce qu'en fait, ça commence en disant les ennemis intérieurs, c'est les criminels, c'est les délinquants, c'est les étrangers. Et puis en fait, ça se modifie tout le temps. Alors après, c'est les Français d'origine étrangère. Et en fait, les catégories, elles s'extendent jusque, comme tu disais, là, aux États-Unis, où c'est presque une guerre contre l'ensemble de la population, en fait, quand tu ramènes l'armée. Enfin, c'est un truc de générer de la guerre civile, beaucoup.
2: Et puis, bah, les woke.
3: Ouais.
2: Enfin, aussi, ce truc de dire il faut lutter contre les woke.
3: Ouais, j'ai l'impression que c'est moins avancé en France, là, comme par exemple, il y a eu une criminalisation, une répression assez forte là, des mouvements de soutien à la Palestine. Mais ça pourrait aller plus loin que ça encore. Enfin, on peut imaginer, là, si continue la fascisation. En fait, ça peut être vraiment, on peut vite se retrouver vraiment considéré comme des ennemis intérieurs, quoi.
4: Ouais, et puis c'est, du coup, quand même, l'exemple de Donald Trump, il est parlant parce que c'est, un gouvernement d'extrême droite qui arrive au pouvoir aux États-Unis par les urnes et qui arrive pour la deuxième fois et qui, peut-être la première fois, il s'en est pris beaucoup aux étrangers, aux États-Unis et aux musulmans. Et il n'a pas eu le temps ou le pouvoir de mettre en place tout ce qu'il voulait. Et là, c'est la deuxième fois qu'il arrive au pouvoir. Et on voit qu'il va beaucoup plus loin aussi dans la fascisation des États-Unis. Et donc, ce qu'on voulait dire sur tout ça, sur cette création d'un ennemi intérieur, c'est que c'était aussi une manière de faire diversion des réels problèmes sociaux pour les classes bourgeoises dans le capitalisme qui sentent que le vent tourne mal parce que y a l'inflation, parce que c'est difficile de vivre dans ce régime pour plein de personnes et que l'ambiance politique serait pas tout à fait en leur faveur et qu'ils se tapent quand même pas mal de casseroles aussi dans les différents gouvernements et à toute échelle d'ailleurs, que ce soit aux échelles locales ou étatiques. Et donc, c'est une façon de venir faire diversion, de pointer un problème et de convaincre les gens que c'est la source de leurs problèmes. Ça va être donc les étrangers ou les OQTF ou encore les musulmans, parce que l'islamophobie est vraiment très utilisée très fort en ce moment pour faire diversion et nourrir des fins racistes aussi. Et donc éviter que les gens se concentrent sur les problèmes économiques qui sont liés au fait de vivre dans un système inégalitaire.
3: Ouais, bah c'est sûr. Enfin, je sais pas si on le passe. C'est vrai qu'on n'aime pas beaucoup passer les réactionnaires et les fascistes là qu'on entend déjà dans tous les autres médias. Mais enfin, moi j'avais entendu un truc là que j'avais trouvé un peu marquant. Dans les médias encore réactionnaires, de dire que l'important en France, là, c'était de s'occuper de l'islamisation plutôt que de problèmes comme la réforme des retraites qui n'étaient pas des vrais problèmes. Je ne sais pas si tu voulais mettre cet extrait ou si ce n'est pas la peine.
0: Bien nous, pendant que les frères musulmans étendent leurs ramifications pour nous mettre en coupe réglée, eh bien nous parlons de l'âge de la retraite. Mais je vous garantis que quand on sera sous le régime de la charia, je pense que l'âge de la retraite, c'est pas qu'on en aura rien à cirer, mais pas loin. En tout cas, ça nous passe semblera pas si prioritaire. C'est vrai que la mise en...
3: Ouais, enfin, c'est grossier, mais justement, je trouve que c'est intéressant parce qu'il y a plein de moments là où les gens d'extrême droite, ils sont beaucoup plus subtils que ça. Et que du coup, c'est beaucoup plus pernicieux. Et là, ça se voit. Enfin, on la voit arriver. En fait, on voit en fait tous les intérêts de la bourgeoisie qui est derrière, hein, d'envoyer n'importe quel timbré sur les ondes, sur les médias, pour essayer de détourner le plus possible les problèmes sociaux. C'est que en vrai, enfin, enfin bon, c'est juste grossier en fait. Là, on parle des crats, mais on peut retrouver la même logique avec d'autres, plein d'autres choses dans la société. Mais là, je pensais en particulier au nouveau quartier de prison de Darmanin, parce que nous, les questions carcérales, c'est vraiment un peu le centre là de notre émission. Là, je parle des quartiers de lutte contre le crime organisé, QLCO. Enfin, vous savez, il y a eu les grandes annonces là, par rapport à Condé-sur-Sarthe et par rapport à Vendin-le-Vieil, qui sont les deux premiers établissements qui ont des quartiers, la QLCO. Mais c'est, d'après Darmanin, en tout cas, c'est voué à s'étendre et on peut craindre qu'il y ait de plus en plus de quartiers comme ça dans les prisons. Et le discours de Darmanin, c'était vraiment ça. C'était il y a une menace, il y a une catégorie de personnes qui représentent un danger pour la société. Donc là, c'était des narcotrafiquants sanguinaires qui s'attaquent à la République. Enfin, là, on retrouve vraiment là, le truc d'ennemi intérieur. C'est, on est menacé, alors que bon, pour la plupart des gens, en tout cas, de savoir que il y a des gens qui vendent de la drogue dans certains endroits. Enfin, moi, c'est pas un truc où je vais me sentir menacé, mais là, ça devient un peu une menace d'État et ça devient un nouveau ennemi intérieur, comme une nouvelle catégorie qu'on pourrait dire au sein des prisons. Il y a certaines personnes, ce seraient des super narcotrafiquants. Enfin, j'ai l'impression que c'est tout l'enjeu là, des QLCO, mais on va reparler plus tard des QLCO parce que on voit d'autres points de similitude là, avec les CRA aussi dans l'arbitraire que ça représente. Donc on y reviendra. Mais la construction d'un État, d'un ennemi intérieur, c'est vraiment le fonctionnement de base du fascisme. Le fascisme, il en a besoin pour se développer. Et du coup, le mouvement fasciste va donc systématiquement chercher à exacerber les tensions, à provoquer l'insécurité et à produire des clivages dans la société. Bon, pas des clivages de classe, hein, bien sûr, mais à produire des clivages.
2: Du coup, on va faire une petite pause musicale, ouais, avant de continuer cette émission.
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1: Donc vous êtes toujours à l'antenne de Casse-Muraille et on vient d'écouter Heikel H22. Et donc Heikel, c'est un rappeur qui est sorti donc de la Star Academy, qui avait participé au dernier projet de la Star Academy pendant son incarcération et qui maintenant est dehors et fait plein de sons. Écoutez, c'est cool.
2: Super. Du coup, avant la pause musicale, on parlait de la construction d'un ennemi intérieur. Et là, l'autre élément important du fascisme, et ça va être le sujet pour la suite de l'émission, c'est l'augmentation de la violence, de la répression et la disparition de tout cadre juridique qui apporte des protections contre l'arbitraire de l'État. Là encore, les CRA en sont un exemple criant.
3: Alors déjà, pour commencer, les CRA, donc on l'a déjà dit, hein, je vais le redire rapidement, les CRA, ils ont été créés en 1981 et à la base, la durée de rétention légale, c'était 7 jours. C'est passé à 10 jours à la fin des années 90, c'est passé à 32 jours en 2003 avec la loi Sarkozy, c'est passé à 45 jours en 2011, et puis maintenant, on est à 90 jours depuis la loi Collomb, ça c'était en 2018. Mais ça a failli passer là cet été, après c'est les embrouilles de gouvernement qui ont fait que ça ne s'est pas passé, mais sinon dans le projet de loi immigration de Retailleau, ils voulaient le passer à 180 jours, voire 210 jours pour les personnes dangereuses. Voilà, du coup, c'est énorme, en fait. On voit qu'il y a une fuite en avant de toujours enfermer plus les étrangers et sur des plus longues périodes, quoi, à chaque fois. Du coup, ce qui fait qu'en 2024, il y a 40 000 personnes qui sont passées par les CRA et autres locaux de rétention administrative. C'est énorme. Et c'est un peu moins... Enfin, il y a eu plus déjà. Avant 2019, c'était monté jusqu'à 53 000 personnes. Et puis après, avec l'épidémie de Covid, du coup, il y a plein de gens qui ont été libérés. Même si, en fait, en 2020, il y a eu 28 000 personnes enfermées dans les CRA, alors que ce n'était pas possible d'expulser les gens, puisque les frontières étaient fermées, qu'il n'y avait pas d'avion qui volait, rien. Mais du coup, l'État français a quand même... enfermer des gens.
2: Oui, puis ce qu'il faut préciser, c'est que si ça a baissé après 2019, là, c'est directement lié au fait que la durée maximum a augmenté et que du coup, ils sont en train de construire plein de places de centres de rétention pour multiplier par deux le nombre de places de rétention. Ils veulent arriver à 3000 places de rétention, mais pour l'instant, elles ne sont pas encore construites. Donc le fait que chaque personne reste plus longtemps en CRA, ça veut dire qu'il y a moins de personnes en tout qui passent dans les centres de rétention. Et il y a aussi des cas de personnes qui, une fois qu'elles ont fait 3 mois en centre de rétention, elles sont obligées d'être mises en liberté, mais elles sont quelques semaines après ou quelques mois après, elles sont re-enfermées pour 3 nouveaux CRA. Moi j'ai vu le cas là par exemple d'un Djiboutien qui n'avait aucune perspective d'éloignement. Et il a été enfermé 3 fois, 3 mois dans l'année 2024. Ça veut dire qu'il a fait 9 mois en centre de rétention dans la même année. Et entre-temps, il était assigné à résidence. Donc l'assignation à résidence, ça a fonctionné. Et dès qu'il y avait une possibilité, on le remettait en centre de rétention. 9 mois en tout.
3: Voilà, ce qui fait qu'en 2017, par exemple, il y avait en moyenne... Enfin, les séjours en CRA duraient en moyenne 12 à 13 jours, quoi. Et en 2024, plutôt 32-33 jours. Voilà. Et ce mouvement, moi, je ne peux pas m'empêcher aussi de le relier aussi à l'évolution du nombre de prisonniers. Enfin, en 1980, il y avait 37 000 prisonniers. Il y en avait 62 000 en 2019. Et aujourd'hui, il y en a 85 000. Enfin, ça veut dire que ça a augmenté de 25% en 6 ans, là. Enfin, c'est vraiment
2: c'est énorme. Ça s'accélère. Non seulement ça augmente, mais l'augmentation s'accélère d'année en année. Quoi.
3: Voilà.
2: Il y a un autre coup énorme qui a été porté aux étrangers, c'est la loi du 26 janvier 2024. Donc il y a eu plein de dispositions mais affreuses dans cette loi, et notamment il y a eu la suppression des catégories protégées par la loi. Donc vous savez, avant il y avait une protection pour les personnes, plusieurs catégories de personnes, mais entre autres les personnes qui sont arrivées en France avant leurs 13 ans. Pour les parents d'enfants français, pour les personnes malades, pour celles qui avaient des conjoints, des conjointes françaises. Tout ça, ça a été supprimé. Et ça vient toucher les personnes qui sont le plus implantées en France, qui ont la vie la plus établie. Enfin, là, on parle d'un seul coup. Non seulement ça s'est passé dans la loi, mais ça a été appliqué massivement dans la foulée. Là, il y a des gens, des enfants, par exemple, au CRA d'Andaï, pas des enfants, du coup, c'est des adultes, mais qui sont arrivés enfants en France, hein, avant leurs 13 ans, mais même avant leurs 10 ans, leurs 8 ans, leurs 4 ans, leurs 3 ans. Enfin, il y a une personne, elle avait 2 ans quand elle est arrivée en France. Enfin, je dis une personne, il y en a sans doute plusieurs. Enfin, mais c'est pour dire. Enfin, vous imaginez, vous arrivez à 2 ans en France, vous n'avez pas la nationalité française, donc titre de séjour pendant 20 ans, et puis là, d'un seul coup, 20 ans après, on vous enlève votre titre de séjour, OQTF, enfermement, et menace d'expulsion vers un pays que vous ne connaissez pas. En fait, il y a énormément de choses illégales dans les CRA, ça on le voit partout, on y reviendra. Mais là, c'est légal. Là, maintenant, c'est la loi. Enfin, c'est qu'en plus des trucs vraiment dingues qui se passent de manière illégale, la loi elle-même, elle bouge. Et ça, maintenant, c'est parfaitement légal. Enfin, c'est comme l'histoire de... Alors, un monsieur T, là, qui est géorgien, qui est arrivé à 11 ans en France. Donc, pendant 25 ans, il enchaîne les titres de séjour. Jusqu'à l'année dernière, où il va à la préfecture pour renouveler une énième fois son titre de séjour. Je ne sais pas si on voulait lui refuser le titre de séjour ou c'est autre chose qui s'est passé. Enfin, ça s'est mal passé. Donc, à un moment, il pète un plomb, il se met à gueuler en fait dans la préfecture, et du coup, il se fait attraper par les vigiles de la préfecture, qui appellent les flics. Il est envoyé en garde à vue. Et en fait, c'est ce qu'il faut voir, c'est qu'il est envoyé en garde à vue, mais il y a pas de délit pénal qui est fait. Enfin. Forcément, s'il y avait des délits pénals, on trouverait quelque chose à redire aussi. Enfin, dans tous les cas, le traitement, délit pénal ou pas, qui est fait aux gens, c'est dégueulasse. Bon, là, dans ce cas-là, il n'y a pas de délit pénal. Mais on considère que c'est un trouble à l'ordre public d'avoir gueulé dans la préfecture. On lui retire son titre de séjour, OQTF, placement en CRA. Au bout de 25 ans en France, quoi. Au CRA de Ménilamlo, en tout, il y a 112 personnes qui ont été recensées. Qui sont arrivés en France enfants, avant 13 ans, donc jeunes enfants, et qui ont été enfermés une fois adultes, et des fois même une fois très adultes, c'est pas à 18 ans, enfin c'est pas un truc systématique de ça y est, ils ont 18 ans, enfin souvent à 18 ans, ils ont des titres de séjour, et puis ils renouvellent les titres de séjour plusieurs fois, et puis sans aucune raison apparente, ou alors pour une raison qui paraît... Enfin, assez légère, tu vois, pour un délit pénal, pour n'importe quelle interpellation et tout ça. Et ben, d'un seul coup, on leur dit qu'ils sont plus les bienvenus en France. Il y a aussi 88 personnes qui ont été enfermées alors qu'elles avaient des enfants français.
3: Donc, ça, c'est des chiffres de 2024. Hein.
2: Ouais. C'est juste 2024. Ouais.
3: C'est toujours issu du rapport des associations qui interviennent dans l'écran.
2: Ouais, c'est ça. Enfin, si ça vous intéresse un peu, vous pouvez regarder ces rapports-là parce que c'est vraiment une mine d'informations sur tout ce qui se passe. Dans les CRA. Là, au CRA de Metz-Quentin, il parle d'une mère isolée, donc qui a 4 enfants mineurs, qui a été placée en CRA sans ses enfants, parce que maintenant, je pense dans l'ancienne loi, ils auraient mis les enfants en centre de rétention avec elle. Mais là, du coup, elle était séparée de ses enfants et il y a dû avoir plusieurs décisions de justice avant qu'elle puisse être relâchée. Et les enfants étaient livrés à eux-mêmes. Les plus jeunes, je ne sais plus quel âge ils avaient, mais il y avait des enfants jeunes, et il y avait des enfants qui avaient 16 ans qui devaient s'occuper des enfants plus jeunes. Et la mère enfermée au CRA pendant ce temps-là.
1: Ouais, on voulait continuer à faire un peu le parallèle avec le placement en QLCO, donc les quartiers de lutte contre la criminalité organisée. Qui sont donc des quartiers dans lesquels certains prisonniers, qu'ils soient en instruction ou condamnés, peuvent être placés sous décision du ministère de la Justice, qui prend ses renseignements avant auprès de différents travailleurs de l'administration pénitentiaire. Et donc là, dans ce truc de démontrer un peu que le CRA et différents outils en fait, de l'autorité administrative qu'elle a pour réprimer, mais de manière beaucoup plus arbitraire que dans le cadre légal, même si le cadre légal, en fait, ce qu'il a de mieux, c'est qu'il est prévisible, il est défini, mais il est quand même totalement injuste, c'est parce qu'on ne veut pas dire le contraire. En tout cas, donc les QLCO, dans ce truc aussi que l'avant...

0: enfin qu'il y a toujours pire, donc il y a toujours une menace de plus en fait dans la prison pour foutre la pression à tout le monde. Et donc là, l'idée, c'est que ce soit des quartiers complètement hermétiques, donc où les gens n'ont pas accès à des UVF, donc les parloirs de plusieurs jours avec leur famille. Il me semble que les promenades, il y en a, donc c'est que par 5, toujours les mêmes.
1: Et une heure par jour.
0: Une heure par jour. Le téléphone, c'est deux fois par...
1: Deux fois deux heures par semaine.
0: Voilà, merci. Enfin, de toute façon, vous en avez déjà parlé beaucoup des QLCO et des conditions dans ces prisons, mais c'est des conditions voilà, où les gens, en fait, tout le rapport humain qu'il peut y avoir entre prisonniers et prisonnières, il est réduit au minimum. Et le contact avec l'extérieur aussi. Et d'ailleurs, c'est pour ça que vous avez lu donc un communiqué de presse du super cartel de Vendin-le-Vieil qui avait été fait par des prisonniers placés au QLCO qui s'étaient organisés ensemble pour lutter contre leurs conditions de détention atroces. Et voilà, de toute façon, vous en avez déjà parlé et ce communiqué est trouvable sur Internet.
2: L'autre aspect dont on veut parler aujourd'hui, c'est la disparition de tout cadre juridique qui apporte des protections contre l'arbitraire de l'État. C'est un peu compliqué pour nous de parler de ça, parce qu'on n'était déjà pas satisfait quand il y avait un peu de cadre juridique démocratique. Le cadre juridique démocratique, ça n'a jamais empêché l'exploitation, ça n'a jamais empêché la répression, et surtout, ça n'a jamais empêché que ce soit toujours les mêmes qui s'en prennent plein la gueule. La démocratie telle qu'on l'a connue en France, ça a toujours été les flics qui nous tapaient, les juges qui nous condamnaient, l'armée qui partait coloniser des grands territoires partout dans le monde. Avec vraiment, en plus, cette composante-là du racisme qui fait que... plus les décisions sont arbitraires, plus elles s'acharnent en particulier sur les personnes racisées. Et on voit aussi en particulier en ce moment beaucoup contre les musulmans. Et quand on voit les saloperies que peuvent faire les juges, on n'a pas envie de défendre leur système. Mais d'un autre côté, on voit bien que ça évolue vers le pire. C'est pas chouette d'avoir des juges pour nous condamner et pour nous réprimer, mais on voit bien que ce qui nous attend, c'est la même chose, avec moins de possibilités de s'en sortir, moins de possibilités de pouvoir anticiper ce qu'on risque, moins de protection, moins de limites dans l'arbitraire du pouvoir. Par exemple, dans les CRA, on sait quand est-ce qu'on se fait arrêter, mais on n'a pas de date de sortie. Ce n'est pas une peine, tu as eu 6 mois de prison, tu sais, tu restes 6 mois et tu sais qu'au bout de 6 mois, tu vas être libéré. Là, tu ne sais pas combien de temps tu vas rester, ça peut être seulement 3 jours, seulement 1 jour, où ça peut être 90 jours, ça fait quand même 3 mois, et tu ne sais pas qu'est-ce qui va t'arriver à la fin. En fait, tu peux te faire expulser, tu peux te faire assigner à résidence, tu peux te faire relâcher et remettre en CRA tout de suite après. Enfin, c'est une menace perpétuelle, quoi. Enfin, je ne sais pas. Enfin, c'est ça, c'est tout le problème là qu'on a dans l'émission, c'est que on passe notre temps à dénoncer là le système légal de répression qui va écraser tout le monde, mais quand ça passe plus par la légalité, mais par l'arbitraire, c'est pas mieux, en fait. On dénonce tout autant, voire encore pire, quoi. Et, je sais pas, il y a des gens qui disent que le fascisme, c'est le contraire de la démocratie. Nous, on pense plutôt que c'est le même système qui va être parfois un peu plus démocratique et parfois un peu plus fasciste, mais qu'il n'y a pas vraiment de différence claire entre les deux. C'est un peu ce que disait Retailleau. Il a dit que l'état de droit n'était pas sacré, sous-entendant qu'il était prêt à le remettre en question. Alors là, il y a eu des déchaînements, des polémiques, il y a quand même plein de gens qui lui sont tombés dessus. Et ce qu'il a dit pour se rattraper un peu après avoir dit ça sur l'état de droit, je vous propose, on écoute ce qu'il a dit à ce moment-là.
3: Moi, à aucun moment, j'ai voulu abolir l'état de droit. À aucun moment. J'ai simplement dit qu'il fallait déplacer le curseur dans l'état de droit, comme nous l'avons fait au moment du terrorisme et au moment du Covid.
2: Voilà, donc, moi j'ai trouvé, excusez-moi encore d'avoir encore passé Retailleau, mais j'ai trouvé que c'était assez parlant. Pour une fois, je suis d'accord avec lui, en fait. Il n'y a pas de séparation claire entre l'état de droit et le fascisme. C'est plutôt le curseur qui se déplace. Et en ce moment, il se déplace plutôt vers le fascisme. Et clairement, on voit là dans cet extrait l'idéal de Retailleau, c'est les états d'urgence. C'est les deux moments qui cite sur lesquels il voudrait se rapprocher un peu plus. C'est l'état d'urgence qu'il y avait eu en 2015 après les attentats et l'état d'urgence qu'il y avait eu pendant le Covid. C'est-à-dire, c'est les outils qui ont permis à l'État de prendre de très gros pouvoirs avec pratiquement aucun contrôle. L'état d'urgence après les attentats de 2015, ça a permis d'assigner à résidence des

0: gens sans aucune justification, à part des soupçons sans preuve, et à part le fait que, en fait, c'était toujours les mêmes, quoi. Enfin, c'est à chaque fois, ça tombait sur des opposants, ça tombait sur des musulmans. Il y a vraiment eu, enfin, avec les attentats de 2015, ça a vraiment permis de sortir toute la panoplie pour réprimer non seulement des musulmans qui pouvaient avoir des discours extrémistes contre l'État, contre la République, mais tous les musulmans, peu importe lesquels ils soient, et qui pouvaient juste au bon vouloir des caprices d'un commissaire ou d'un commandant de gendarmerie, ils pouvaient être retrouvés à devoir pointer 3 fois par jour au commissariat. Et des fois, pendant des années, je crois qu'il y en a des gens, c'est encore le cas aujourd'hui. Enfin, on n'entend plus beaucoup parler, donc c'est dur. On ne peut pas avoir des chiffres sur les gens qui sont tombés dans des mesures comme ça, administratives, pas du tout basées sur des faits qu'ils ont faits, mais sur des simples suspicions en 2015, et qui en subissent encore les conséquences aujourd'hui. Et je ne pense pas m'avancer en disant qu'il y en a encore.
1: En fait, ça a été une séquence terrible à ces moments des attentats et de l'état d'urgence qui a suivi, puisque chaque personne musulmane était suspectée de connivence avec le terrorisme. Et c'est du coup, c'est ce qui a mis en place un climat d'islamophobie qui existait déjà, évidemment, à travers le racisme, etc. Mais ça a décomplexé quand même l'islamophobie dans les médias et dans les paroles des pouvoirs publics et dans l'imaginaire collectif aussi.
0: En fait, on a prévu un planning là très très chargé là pour cette émission. On n'est pas encore arrivé au bout. On a dépassé la demi-heure de notre émission. Je ne sais pas si on va avoir le temps de finir. Vous pensez qu'on arrive à finir là ou... Moi, ça me paraît un peu compliqué.
1: Oui, mais je pense qu'on peut le faire, mais il faut qu'on enchaîne,
2: Carrément.
1: quoi.
0: Ok. Bon. Alors, du coup, on enchaîne, on enchaîne. En fait, ce qui est marquant quand on lit le rapport des associations qui interviennent dans le CRA, c'est de voir comment le droit n'existe plus dans les CRA. Il y a des cas où les juges ordonnent la libération d'une personne et où les préfectures décident de passer outre. Il y a des conventions internationales ratifiées par la France qui interdisent d'expulser des gens vers les pays en guerre. Les préfectures le font, soit en toute discrétion, soit en plein jour devant tout le monde, rien à battre. Il y a des enfermements et des expulsions de personnes qui ont déposé une demande d'asile alors que la demande n'est pas encore examinée. Des personnes sont maintenues en rétention après qu'un médecin ait attesté que leur état de santé n'est pas compatible avec la rétention. Rien qu'au CRA de Guyane, ce sont 6 personnes qui ont été jugées trop malades par le médecin pour être enfermées et qui ont quand même été maintenues illégalement en rétention.
2: Pardon. Oui, je voulais revenir du coup moi sur la circulaire Retailleau en fait qui donc c'est toujours les assos là qui interviennent dans les CRA qui ont parlé de cette circulaire en disant qu'il faisait un détournement sécuritaire de la rétention administrative. Donc c'est-à-dire que dans sa circulaire il dit que il faut profiter de la détention pour maintenir les personnes enfermées, par exemple à la sortie d'une peine de prison. Même s'il n'y a pas la possibilité de les expulser. Donc à la base, on nous a dit on crée des centres de rétention pour expulser les gens, enfin dans le but de pouvoir mener à bien l'expulsion des gens. Et donc c'était déjà sale. Mais maintenant, même s'il n'y a pas d'expulsion possible, on utilise la détention administrative, enfin la rétention administrative, pour prolonger des peines de prison et en fait maintenir les gens en prison. Et en plus, c'est toujours les mêmes. Voilà, et du coup, un des prétextes que Retailleau a donné dans sa circulaire pour recourir à la rétention administrative, c'est la menace à l'ordre public. Et ça, c'est une notion floue qui permet d'englober plein de situations. Et en fait, en partant de là, on voit bien qu'il n'y a qu'un pas pour étendre ce recours à d'autres personnes qui dérangent. Par exemple, on peut penser aux opposants politiques. Enfin, c'est un truc qui pourrait arriver au bout d'un moment. Voilà, bon, vu qu'on doit enchaîner, je vais m'arrêter là.
0: Au départ, les CRA sont présentés comme un simple outil administratif pour faciliter l'expulsion de décisions administratives concernant les personnes qui n'ont pas de titre de séjour. Mais on voit bien que ça sert de plus en plus à réprimer les ennemis que l'État s'invente, même quand les personnes ont des papiers en règle. Comment que ça se passe? Et de plusieurs manières. Parfois, ça va être en retirant les titres de séjour. Par exemple, il y a eu le cas de Mariam Aboudaka, C'est une militante palestinienne qui avait un visa de 50 jours pour venir faire des conférences en France. Au cours de ces conférences, elle a défendu la cause palestinienne et le militant Georges Ibrahim Abdallah, qui était enfermé à cette époque, qui a été libéré depuis. Après le 7 octobre, Mariam Aboudaka est devenue particulièrement dérangeante du point de vue du gouvernement. Ni une ni deux, elle se fait supprimer son titre de séjour, remettre une OQTF et enfermer en CRA. J'ai cité cet exemple parce qu'il avait été beaucoup médiatisé, mais ça devient très courant. Il y a beaucoup de gens qui se font retirer leur titre de séjour ou déchoir de leur nationalité française et envoyer en CRA. Les déchéances de nationalité augmentent à grande vitesse. Il y en a eu 41 l'année dernière, y compris des personnes qui sont nées en France. 41, c'est vraiment une accélération, c'est un record absolu, c'est plus que tout ce qu'il y a eu avant cette année et depuis, je ne sais pas quand, depuis l'après-guerre. Entre l'après-guerre et 2023, il y a eu moins de 41 personnes. Et là, cette année, d'un seul coup, il y a eu 41 personnes d'un coup qui ont été déchues de leur nationalité. La loi, ça permet aussi d'enfermer en CRA des demandeurs d'asile, c'est-à-dire des personnes en situation régulière, le temps de déterminer quel est le pays européen responsable du traitement de leur demande d'asile. Vous voyez, ça, c'est la procédure Dublin. Il y a, quand un étranger arrive en France et qui fait en Europe et qui fait une demande d'asile, il y a un pays qui va être responsable de sa demande d'asile. Théoriquement, c'est le premier pays dans lequel la personne est arrivée. Et ben, quand on ne sait pas bien quel est ce pays-là, on peut laisser une personne en CRA en sachant qu'elle est demandeuse d'asile en Europe et du coup elle a le droit d'être là, mais qu'on ne sait pas dans quel pays on voudrait la mettre et du coup on peut la mettre en CRA. Et enfin, l'autre possibilité d'enfermer en CRA des personnes en situation irrégulière, bah, c'est l'illégalité complète. En fait, dans le rapport annuel des associations qui interviennent en CRA, ça atteste qu'il y a eu de très nombreux cas chaque année. Par exemple, l'année dernière, à Bordeaux, il y a un jeune de 18 ans qui a été arrêté parce qu'il n'avait pas de titre de transport. Il a été placé en CRA alors qu'il était de nationalité belge. Et en fait, des Français aussi. Je vais essayer d'aller vite, mais en fait, il y a eu une dizaine de Français au CRA. Enfin, dans presque tous les CRA, il y a des Français qui sont arrêtés. Alors, des fois, on dit que c'est un peu des erreurs, mais des fois, c'est des gens qui montrent leurs papiers. On sait au moment où ils sont arrêtés qu'ils sont Français. Par exemple, au CRA de Vincennes, c'est une dizaine, c'est 10 personnes françaises qui ont été enfermées, 4 autres avec des titres de séjour. Et une de ces personnes, la française, elle est restée 28 jours enfermée en CRA.
2: Ouais, bah ça, on peut pas. Enfin, du coup, dans le rapport des assos, ils racontent ça, mais après, on n'a pas vraiment les éléments pour le dire. Mais forcément, il y a un biais raciste pour ça. Enfin, c'est sûr qu'un Français blanc se retrouvera pas enfermé en CRA à Vincennes, et encore moins pendant 28 jours. C'est impossible.
0: Non, mais oui, bah 28 jours. Mais j'avais vu ça aussi sur un Irakien qui avait été arrêté, qui était. Du coup, lui, il est réfugié politique en Roumanie. Et du coup, il était à faire du tourisme et il est passé à Calais. Et en fait, à Calais, juste contrôle au faciès, il n'est pas blanc. Et du coup, lui, il a eu beau dire qu'en fait, il avait un titre de séjour, qu'il avait le statut de réfugié et tout ça, et que son titre de séjour était à l'hôtel. Les flics n'ont rien voulu savoir. Et en fait, il a demandé à retourner en Roumanie où il a le droit d'aller. Et en fait, ça a pris 56 jours. Il a été enfermé 56 jours à cause de ça. Bon, en fait, j'insiste sur le fait qu'il y a des Français qui sont enfermés. Mais. Ben, en fait, ça veut dire juste qu'ils ont le même traitement que les étrangers. Nous, on n'est pas en train de dire que les Français, ils devraient avoir une sorte de privilège de pouvoir rester tranquille, sans problème chez eux, pendant que les étrangers se bouffent toute la répression dans la gueule. Enfin, c'est aussi dur pour la personne étrangère sans papier d'être enfermée que pour une personne française. Enfin, quelque part, on ne peut pas dire que c'est plus dégueulasse quand c'est les Français que quand. Que quand c'est les étrangers. Mais si j'en parle, c'est que ça permet de comprendre quand même des choses. Déjà, que les préfectures et que les gouvernements se sentent de moins en moins obligés de respecter la loi. Ensuite, que le but des CRA, en réalité, ce n'est pas du tout de gérer les soi-disant problèmes d'immigration, mais c'est de donner la possibilité d'enfermer n'importe qui, alors surtout les étrangers, surtout les personnes racisées. Et en fait, c'est que si eux, ils estiment de manière complètement arbitraire qu'il y a des troubles à l'ordre public, ils n'ont aucun besoin de se justifier. En fait, il y a les CRA, il y a déjà les prisons, mais en fait, les prisons, c'est compliqué. Il faut un juge, il faut un jugement, il y a des avocats et tout ça. Et les CRA, voilà, ça enferme tout le monde. Mais du coup, le fait que ça enferme aussi des gens qui ont des papiers, qui ont des titres de séjour, ça montre bien que ce n'est pas un truc d'immigration, c'est un truc, un outil qui est à disposition pour faire les pieds des gens, quoi.
1: Bah, et puis ça montre aussi qu'il y a des policiers qui doivent travailler à maintenir un ordre social, que pour ça on leur donne des outils légaux. on leur donne aussi une certaine possibilité de... Bah, ils ont une impunité quand ils tuent des jeunes racisés, par exemple, dans les quartiers. Et qu'après... enfin, je ne sais plus où je voulais en venir, mais il y a cette histoire de tout ce que tu viens de dire qui est en dehors de tout cadre légal, qui petit à petit se fait aussi légaliser quand même par des, par des lois comme les lois Darmanin ou les circulaires Retailleau. Et que donc, tout ça, la fascisation, elle vient grappiller en fait les droits des gens qui sont acquis par des pratiques des policiers sur le terrain et qui après sont validés par les autorités.
0: On a centré cette émission sur les CRA, qui font partie des dispositifs administratifs qui permettent un pouvoir arbitraire très peu limité. Mais ce n'est pas le seul. Et je voulais rappeler qu'il y a plein d'autres mesures administratives qui peuvent vite nous pourrir la vie sans qu'on puisse se défendre. Ces mesures se sont multipliées pendant les différents états d'urgence. Ce sont des assignations à résidence, des interdictions de sortir à certaines heures, des obligations de pointer régulièrement au commissariat. Pour Kamel Daoudi, ça prend même des dimensions qui défient l'imagination. Alors lui, pour le coup, ça n'a rien à voir avec l'état d'urgence. C'est suite à une condamnation judiciaire, il a été interdit de territoire français, mais ne peut pas être expulsé parce qu'il y a eu un avis de la CEDH qui s'est opposé, parce qu'il risquait, il y avait des risques de torture dans son pays d'origine, l'Algérie. Alors à la place, il est assigné à résidence à vie. Mais à n'importe quel moment, le ministère de l'Intérieur peut choisir de changer son département de résidence ou ses conditions de vie. Cette situation dure depuis 17 ans. Il est parfois forcé d'habiter à 4 km du commissariat le plus proche et de faire l'aller-retour en vélo 3 fois par jour pour aller pointer. En tout, il a calculé que juste pour aller pointer au commissariat, il avait parcouru l'équivalent d'une fois et demie le tour de la Terre. Des fois c'est en vélo, des fois à pied. Une fois, le ministère l'a forcé à quitter son logement pour aller dans un département loin de sa famille où il n'avait aucun logement. Et ben, il n'a pas de logement, il se débrouille. Et s'il s'éloigne de quelques kilomètres de son périmètre ou s'il a un quart d'heure de retard pour son couvre-feu, c'est directement la prison. Cela lui est arrivé 2 fois et les 2 fois, il a pris 4 mois de prison ferme.
2: Dans les mesures administratives aussi qui continuent de nous pourrir la vie et tout. En prison, ça aussi, c'est très présent. Bah, comme on le disait tout à l'heure, il y a l'exemple des QLCO. Peut-être je ne vais pas revenir dessus, là, parce qu'en fait, on ne va pas pouvoir dépasser après 19h. Il y a notre émission qui va commencer. Mais par exemple, aussi en tôle, il y a le placement à l'isolement, qui finalement est une décision de l'administration pénitentiaire, enfin, du coup, une administration. Donc, du coup, les premières peines d'isolement sont données par le directeur, la directrice de l'établissement pénitentiaire. Ensuite, par la direction interrégionale des services pénitentiaires, donc c'est le chef d'au-dessus, et au bout d'un an de quartiers d'isolement comme ça qui ont été donnés, c'est le ministre en fait, ou la ministre, qui re-signe l'isolement, quoi. Et par exemple, Fabrice Borromée, dont on parle, qui a passé 13 ans à l'isolement, ben c'est comme ça en fait que ça s'est... c'est ces critères issus de l'administration qui justifient son placement. Et en fait, lui, pour se défendre de ça, vu qu'il est toujours face à l'administration qui continue de justifier et qui continue de dire qu'il y a une menace à l'ordre public, que Fabrice est quelqu'un de dangereux pour l'administration, et bah, du coup, c'est ce qui le maintient enfermé.
1: De toute façon, on va parler de Fabrice juste après.
2: Voilà.
1: Peut-être qu'on peut essayer de conclure rapidement sur le sujet. Et puis, on a justement des nouvelles de Fabrice à donner et une dédicace à passer avant de rendre l'antenne.
0: Ce qui se passe dans les CRA, ça a toujours été dégueulasse. Depuis le premier hangar clandestin où les émigrés algériens se faisaient enfermer dans le port de Marseille en dehors de tout cadre légal jusqu'à aujourd'hui. Enfermer illégalement les personnes qui ont des titres de séjour ou qui ont la nationalité française, c'est pas plus dégueulasse ou plus violent que d'enfermer légalement des personnes qui n'ont pas de titre de séjour. Mais ça révèle des changements profonds qui s'opèrent aujourd'hui dans la société. En premier lieu, le passage à un enfermement décidé pour des raisons précises, anticipables, compréhensibles, quand bien même elles sont complètement injustes, un enfermement motivé par des notions floues et arbitraires telles que « trouble à l'ordre public », soumises à aucune règle, sinon le bon vouloir de l'administration. Ensuite, l'abandon de toute considération morale, comme de ne pas séparer les familles, de respecter la dignité des personnes malades ou la prise en compte des liens établis. Enfermer en CRA les étrangers parce qu'ils n'ont pas de titre de séjour était déjà terrible et fascisant. Mais enfermer les étrangers qui ont des titres de séjour ou des Français parce qu'on considère sans aucun besoin d'aucune preuve qu'ils troublent l'ordre public est véritablement significatif d'une période de fascisation. Et on va s'arrêter là pour ce sujet.
1: Merci. Donc ce soir, on voulait vous donner des nouvelles de Fabrice, donc, dont tu parlais tout de suite, Tim, parce qu'il vient d'être transféré à Condé-sur-Sarthe, c'est son troisième transfert de l'année. Et donc des proches de Fabrice ont écrit un communiqué que je vais vous lire tout de suite. Solidarité avec Fabrice, halte à la vengeance infinie de l'administration pénitentiaire. Fabrice est un prisonnier guadeloupéen enfermé depuis 2010 et déporté en métropole en 2011. Depuis, il réclame son transfert en Guadeloupe, près de ses proches qui ne peuvent pas venir lui rendre visite aussi loin. Une double peine qu'il subit comme de nombreux autres prisonniers, prisonnières, transférés des territoires colonisés. Fabrice a essayé de se faire entendre, par tous les moyens, ne recevant que mépris et répression en réponse. Il est allé jusqu'à faire ce que l'administration appelle des prises d'otages. Il a retenu dans sa cellule des membres du personnel pénitentiaire dans l'espoir d'être enfin entendu. Maton, administration et institutions judiciaires lui font payer ses actes de révolte par des représailles infinies. Il a été condamné à une vingtaine d'années supplémentaires à l'intérieur alors qu'il était entré pour une peine de 8 ans. Pendant de longues années en quartier d'isolement, des lieux de destruction physique et psychique, il n'a été en contact qu'avec des surveillants casqués. Il a subi la violence d'escortes suréquipées, le menottage à chaque mouvement et les fouilles systématiques, les repas jetés par une trappe, l'impossibilité de voir un conseiller pénitentiaire d'insertion et de probation, SPIP, dans des conditions décentes. Ce traitement a eu de graves conséquences sur la santé de Fabrice. En 2017, il a reçu 2 grenades assourdissantes jetées par des surveillants dans sa douche. Ça l'a rendu sourd d'une oreille. Il a aussi souffert d'un grave ulcère à l'estomac provoqué par le stress. L'administration s'est cantonnée dans un refus de soins récurrents. Jusqu'en mars 2025, à la prison de Vendin-le-Vieil, Fabrice a subi des injures et des provocations racistes pendant des mois. Il en a fait part à la direction de l'établissement, à la direction interrégionale des services pénitentiaires Grand Nord Lille et à la direction de l'administration pénitentiaire. La DAP et la DISP ont répondu, mais sans rien faire pour mettre un terme à ces agissements. Fabrice a tout de même obtenu un transfert à la maison centrale de Valence, où il a été sorti d'isolement au mois de juin pour à peine quelques semaines, et ce pour la première fois depuis plus de 13 ans. Mais comme il a porté plainte contre les surveillants qui l'ont rendu sourd, l'administration pénitentiaire a repris les hostilités aussitôt. Elle l'a transféré à la maison centrale sécuritaire de Condé-sur-Sarthe, son troisième transfert en un an. Il y est enfermé dans des conditions particulièrement dures, toujours au quartier d'isolement, où des surveillants cagoulés et lourdement équipés le menottent et l'entravent à chaque sortie de cellule. Condé-sur-Sarthe est une des fameuses narco-prisons où sont mis en place les nouveaux QLCO, quartiers de lutte contre la criminalité organisée, une réhabilitation explicite des QHS, les quartiers de haute sécurité du XXe siècle. Nous lançons une campagne de solidarité avec Fabrice pour faire connaître son combat, pour briser un peu l'isolement et pour dire stop à la fonction coloniale et raciste de la prison. Il est important de relayer cet appel. La sécurité de Fabrice en dépend. Et puis, il y a une cagnotte, car en prison, tout coûte cher. Les cantines, le frigo et surtout le téléphone pour la Guadeloupe. La cagnotte, c'est sur papayou-solidarité.com. Collecte solidarité avec Fabrice 1.
2: Ouais, bah merci. De toute façon, on va mettre le lien de la cagnotte sur nos réseaux et tout. Comme ça, s'il y a des gens qui sont intéressés pour soutenir, ce sera possible de retrouver ça.
1: Carrément, et puis on envoie plein de force à Fabrice, pour qui on sait que c'est dur, mais il lâche pas l'affaire, il lâche rien. Peut-être c'est temps de se dire au revoir.
2: Ouais,
0: et grand temps.
1: On va peut-être juste rappeler notre numéro de téléphone et notre adresse postale.
2: Ouais, alors le numéro c'est 07 82 98 43 59, et l'adresse postale c'est Casse-Muraille chez B17. 17 rue Paul Bellamy, 44 000 Nantes.
1: Voilà, et donc on va se quitter avec une petite dédicace.
2: Ouais.
1: Alors je crois que nos camarades de l'émission d'après ne sont pas arrivés, c'est ça hein?
2: On dirait.
0: Pas encore. Pas
1: ok,
0: encore.
1: Donc on la balance vite fait et ouais. Puis on se quitte dessus.
2: Ouais.
1: C'est une dédicace de Zitoun à Mia qui a été libérée d'un placement et donc qui retrouve toute sa mif et il lui dédicace Meryl, coucou.
2: Il est trop cool. Trust me.

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0: Eh bien voilà, Radio Prune, l'été, Electro Bamako, bah c'est comme ça, fini les 35 heures, fini les vacances interminables. On est arrivé à une ère où en fait il faut travailler tout le temps, c'est comme ça qu'on réussit sa vie. Hein. Et puis bah, du coup, s'il y en a une qui veut vraiment réussir sa vie, elle est bien en face de moi.
1: Ouais, c'est moi. C'est vraiment moi. Salut tout le monde, bienvenue sur Prune FM. Electro Bamako, ça va bien.
0: Eh ben ouais, carrément, dégoulinant, la
1: il a
0: calme.
1: Partout le
0: ah
1: bah
0: ouais, je fonds. Un petit coup de pédale et là, la machine s'emballe. Hein.
1: Bah, elle est bien. Elle est bien adaptée, cette machine-là.
0: Bah, exactement, parce qu'il paraît que celui qui sue beaucoup, c'est qu'il est adapté à ces fortes chaleurs. Mais moi, c'est pas une nouveauté, puisque en plus, j'écoute des musiques à écouter sous les fortes chaleurs. Donc,
1: ouais, c'est que du bio.
0: Bah, c'est que du bio, du bon et de l'organique et du vitaminé. Oui, puisque...
1: Et tu nous proposes quoi? C'est quoi? C'est quel pays?
0: Ah bah ce soir, bah écoute, après d'ailleurs, BRMX, c'est ça, hein?
1: Oui, BRMX.
0: Ah ouais, bah, ça nous a bien...
1: Sur scène, il était top aussi, ouais.
0: Ah oui, voilà, ouais. Bah, alors, moi je partais en vacances et c'était un peu compliqué.
1: Ouais, je l'ai vu sur scène, ouais, ça vaut le déplacement, ouais.
0: Top, bah, en tout cas, moi je l'ai écouté, j'ai écouté leurs deux albums au moins 3-4 fois et je me suis bien imprégné de cet univers de rap, je dirais pas vraiment du rap, de cet univers de musique mauritanienne.
1: Voilà, c'est vraiment ça. Ouais, c'est vrai qu'il y a une bonne dose de rap, mais ça touche vraiment toutes les musiques mauritaniennes. Ouais.
0: Alors en tout cas, pour ceux qui auraient loupé cette émission, bah, c'est pas loupé, puisque si vous allez sur les podcasts de Prune et Electro Bamako, vous allez retrouver cette dernière émission qui a été podcastée en replay. Donc profitez-en, puisque c'est une émission très enrichissante, comme on sait en faire.
1: Oui.
0: C'est très inégal, mais c'est ça qui fait le bonheur. Et puis bah, c'est aussi le reste.
1: C'est nous,
0: de...
1: hein.
0: Bah, c'est ceux qui travaillent beaucoup, hein, ouais. Forcément. Il n'y a pas que des réussites. D'ailleurs, on le voit, même chez les Bleus, c'est un peu comme le Sénégal. Hein.
1: Non, le Sénégal...
0: Ils jouaient un peu mieux.
1: Oui, les Bleus, un peu mieux quand même. Là. Le Sénégal, oui, c'est dur, là. Non, ouais, c'est vrai que pour les Bleus, c'est un peu chaud, là.
0: Ouais, mais bon, voilà, met tout le monde sur les piédestals. On a l'impression qu'il n'y a que des super. Mais bon, en fait, le sport, il y a toujours un vainqueur, un vaincu. Bah,
1: des belles surprises, en tout cas.
0: C'est la vie qui...
1: Mais je veux que l'Espagne gagne quand même. L'Argentine, j'en veux pas, moi.
0: Parce que du coup, tu joues sur les applications là, avec des
1: amis. Pas du tout. Je regarde... En fait, tout ce qui m'intéresse, c'est le résultat. Hein. Je suis même pas devant la télé pour regarder le match.
0: C'est un nouveau concept de...
1: Voilà.
0: T'es vraiment la personne dans l'air du temps. En fait, tu balayes.
1: Voilà, je pense qu'il m'intéresse. Je refuse que ça m'énerve.
0: Ah ouais, ben, t'as raison. Faut rester calme.
1: Il y a trop de trucs qui énervent là.
0: Ouais, surtout qu'avec la chaleur, il paraît que ça énerve les gens. Donc restons.
1: Faut pas en rajouter quand même.
0: Ah, non, faut pas rajouter. En tout cas, une heure de musique africaine. Voilà, comme on sait faire sur Electro Bamako, avec des bons vieux sons et qui apaisent totalement. Et puis, bah, on va commencer. Directement avec Madani, pas Madani,
1: on le salue,
0: Mamadi Diabaté, donc ce musique
1: du Mali,
0: malien, mais je sais pas trop si à l'origine il serait pas de Guinée, en tout cas c'est
1: possible, ouais.
0: Ouais, voilà, mais en tout cas c'est vraiment du mandingue et c'est du bon son, un peu jazz. Du tout début de 80-81, je crois, donc voilà, on est vraiment dans cet univers vraiment extraordinaire des musiques africaines d'orchestre. Et voilà, donc laissez-vous emporter, hein, il y a des 7 ou 8 minutes vraiment très très relax.
1: Très bien. Tout ce qu'on aime, c'est sur Prune et c'est dans Electro Bamako.

0: Et voilà, c'est Baïa, c'est mot pour mot, mot à mot, le pouvoir. Alors, attention, attention, être en possession.
1: C'est sonner les cloches là.
0: Ah oui.
1: C'est le train ou pas?
0: Ah oui, bah, on est à la gare, à l'émission spéciale depuis la gare de Nantes.
1: C'est
0: eh ben
1: ça.
0: Non. Être en possession d'un pouvoir est une chose, avoir la maîtrise de ce pouvoir en est une autre. Ici, il s'agit de certains parents qui abusent de leur pouvoir paternel en imposant un mari à leur fille. Voilà, c'était le thème de cette chanson.
1: Le fameux mariage forcé.
0: Ah ouais, mais ça a tendance à disparaître comme ça.
1: Oui, heureusement. Il y en a encore. Hein.
0: Dans les régions un peu plus traditionnelles, reculées.
1: Ou pas forcément, ça dépend forcément plus des cultures et autres, mais ça a tendance à vraiment disparaître. Les filles prennent plus le choix, plus le choix, et tant mieux.
0: Oui, bah ça existe aussi encore en France, hein, tu sais, dans des les familles, les rallyes.
1: Parfois, c'est déguisé en mariage arrangé, mais voilà, c'est limite, quoi. C'est ça.
0: Exactement.
1: Exactement, faut pas abuser du pouvoir.
0: Ah non, faut pas abuser de ce pouvoir paternel. Et donc, on va rester dans le thème, puisque le prochain morceau, c'est « L'amour ne s'achète pas » non plus. Donc
1: un message à faire passer aujourd'hui. Là.
0: C'est ça, on a aussi des messages. Il y a beaucoup de philosophie dans cette émission Electro Bamako. Voilà, en tout cas, amis auditeurs, maintenant, on écoute Léon Keita. Donc, c'est 100% malien derrière. Je pense que c'est les ambassadeurs du motel de Bamako à l'orchestration. Et ben, on s'écoute ça. L'amour ne s'achète pas de Léon Keita. C'était sur Papa Disco. Et pareil, on est à peu près à la même époque, début 80.

0: Eh bien, 200 000 francs CFA ? Non, 2 millions, allez.
1: Oui, on va actualiser.
0: On va actualiser. Faut c'est... mettre combien maintenant pour
1: la dot ?
0: Ouais, la dot, ouais.
1: Ah, ou ça dépend, en fait, la dot, comme on parle oui, vraiment, non, c'est genre, c'est en gros 10 euros. Si on reste dans le truc recommandé.
0: Ah bon ?
1: Mais... Mmh. 10 euros dans le temps, quoi.
0: Ouais,
1: tu
0: dans
1: vois
0: le temps, oui.
1: Ouais, mais là, maintenant, tu peux avoir des dots de, des millions. Hein.
0: Des
1: ça
0: millions,
1: monte à des dizaines de millions. Hein. En tout cas, ce que je vois
0: ouais.
1: sur les réseaux sociaux, surtout.
0: Ah oui.
1: Ah oui, c'est. Alors, il y a des voitures maintenant, des millions de. Ouais, dizaines de millions. Ça dépend, en fait. Ça, c'est le truc.
0: Oui,
1: c'est le côté qu'on aime, que j'aime pas trop, moi. C'est le buzz qu'il y a autour, mais c'est filmé, c'est sur les réseaux sociaux, c'est montré à tout le monde. Mais après, c'est pas la, ce qu'on voit tous les en fait, la réalité.
0: Non, c'est, oui, on a, c'est un
1: mais
0: peu,
1: ouais, ça peut monter quand même,
0: ouais,
1: ça peut bien chiffrer quand
0: ouais,
1: même.
0: Ouais,
1: j'ai vu des célébrités influenceuses, entre guillemets, là. Ça,
0: celles qui, qui réclament l'argent, là, ou c'est les parents.
1: Non, c'est le parent, c'est le mari, en fait, le futur mari.
0: Marie qui doit.
1: L'homme qui donne.
0: Oui, c'est
1: oui.
0: ça, ouais.
1: Oui, au Sénégal, c'est l'homme qui
0: donne.
1: Il donne
0: à qui ? Aux parents de
1: la
0: mariée ?
1: À la fille. À la fille,
0: oui,
1: après, ça permet aussi.
0: Confort, hein.
1: Ouais, non, mais après, ça permet de faire la fête du mariage
0: ah
1: aussi.
0: Oui, bah, c'est ça.
1: Ça finance le mariage quelque part. C'est bien, parce que c'est un bon moment, mais voilà, on peut investir autrement.
0: Bah donc, celui qui a que des garçons dans sa famille, ça peut coûter cher. Hein,
1: ouais. Oui. Oui, ça peut monter. Après, honnêtement, pour dire la vérité, il y a un peu de tout. Il y en a où on ne va pas te demander du tout autant d'argent du tout. On va juste te dire, prends soin de notre fille. Mm-hmm. Après, il y a le minimum à donner.
0: Oui.
1: En général, c'est entre il y a 80, même 80 euros. C'est juste pour sceller le mariage à la mosquée et ça
0: d'accord.
1: revient à la fille.
0: Ah, oui.
1: Après, ça va de ça jusqu'à des dizaines de millions, les stars qui
0: illimité,
1: se marient.
0: Illimité,
1: voilà.
0: Illimité.
1: Et c'est un gros budget.
0: C'est un forfait illimité.
1: Je pense que même si on le mettait ensemble avec tout ce que je vois là, je pense qu'on n'est pas loin. Ouais, on peut financer quelques projets.
0: Ah oui ?
1: Oui, carrément.
0: Ah, ou monter une équipe de foot.
1: Carrément aussi, oui. En tout cas, il y a du pognon. Il y a du pognon dedans. Donc, c'est clair que parfois, c'est abusé. Mais bon.
0: Ouais, ben voilà. Mais donc, peut-être un jour, ça s'arrêtera. Mais est-ce qu'il faut que ça s'arrête ou pas ? Non, mais en tout cas.
1: Ça dépend de.
0: Oui, parce que de toute façon.
1: Fait,
0: ouais,
1: en fait.
0: C'est ça,
1: moi,
0: ouais.
1: si c'est dans l'idée d'enrichir, que ça enrichisse le couple, oui. Mm. Mais si c'est dans l'idée de claquer ça en 2-3 jours, non.
0: Voilà, c'est ça.
1: Plus
0: oui,
1: ça,
0: oui,
1: ce
0: oui.
1: côté gaspillage où on sait faire, hein, on le fait bien.
0: Oui, en fait, au final, c'est un peu une forme de litchi pour les mariés, parce que l'argent reste dans...
1: Parce que là, ici, on peut avoir des cadeaux, des gens qui donnent des cadeaux,
0: famille
1: et tout.
0: Qu'on ne veut pas, d'ailleurs, quand on a sur les meubles.
1: Mais là-bas, c'est un cadeau. C'est même...
0: Oui, c'est un cadeau qui...
1: C'est juste qu'est-ce qu'on en fait. Quoi.
0: Ouais. Oui, parce que dans les traditions, c'était aussi pour la sécurité.
1: En fait.
0: Un point de départ.
1: Un point de départ pour le jeune
0: couple.
1: Il
0: ne faut pas forcément le percevoir comme quelque chose
1: de
0: péjoratif, au contraire.
1: Non, parce que honnêtement, c'est vraiment pour donner un coup de pouce, pour participer à la fête, et même donner un coup de pouce. Après, c'est l'utilisation que chacun en fait qui dénature l'essence même de base, ce qu'on avait.
0: Mm-hmm.
1: Mais vraiment, c'est ça.
0: Ouais. Donc, en tout cas, le titre « L'amour ne s'achète pas », peut-être que c'est aussi pour dire, parce que là, j'ai pas
1: après, il ne faut pas hésiter à donner aussi. Hein. voilà, c'est l'utilisation.
0: Ouais, c'est le litchi aujourd'hui.
1: On va dire ça comme ça. En tout cas, au Sénégal, c'est des dizaines de millions maintenant à certaines personnes.
0: Après, le côté pervers, quand même, c'est qu'il y a un peu une surenchère. C'est-à-dire que
1: ça
0: travestit au final le vrai amour, puisque tu peux très bien avoir un couple, en tout cas deux êtres qui sont en affect et que du coup, c'est le pouvoir de l'argent qui fait que ce sera un tel. Et c'est là où il y a quelque chose de...
1: à faire, à faire. Et puis même, c'est le fait de chacun veut faire le même type de mariage que celui qui a donné des dizaines de millions.
0: Ça,
1: c'est un peu... c'est embêtant, carrément. Et aussi, ça...
0: Oui, en plus, dans une société où il y a tous ces biens de consommation.
1: Exactement,
0: donc,
1: ouais.
0: Et ça, il faut arriver
1: moi,
0: à.
1: Moi, je vois des scènes, je me dis, c'est pas possible, ça doit pas exister, ces trucs-là, où c'est des dizaines de millions qu'on donne comme ça. Oui, parce que tel, pour faire plaisir à telle personne, et parfois, ils donnent aux tantes, ou la famille, ah, ça, oui. Ça fait un gros délire. Ah, moi, ouais. J'ai eu ça dans ma famille, mais bah, oui, pas. Oui. Voilà.
0: Ok.
1: Il y a un truc, quoi. C'est bien, mais voilà. Ouais. C'est l'utilisation qui fait défaut, quoi. Pas pour tout le monde, mais voilà, il y a de plus en plus. Et les réseaux sociaux n'aident pas.
0: Et non, non, ça exacerbe les choses. Exactement. Et ça retravestit tout ça. Ouais. Bon, alors en tout cas, on va écouter pour le coup de la musique sénégalaise avec. On l'a déjà écouté, hein, Fangol. Donc, Fangol. Ouais, donc ça va être super. Eh bien, on s'écoute un bon morceau, on ne va pas dire ça barre, en tout cas, musique sénégalaise. On en reparle juste après.
1: Après, c'est parti.

0: à enregistrer sur Paris. Ça coïncide un peu avec l'après-négritude d'Aimé Césaire, Senghor et tout. Il y a le mouvement culturel aussi au niveau de Paris qui défendait vraiment les cultures noires. Et dans cette chanson, elle revient sur ça. En fait, c'est le fait de c'est fini l'esclavage, on reprend notre liberté. Voilà,
1: exactement.
0: Et puis, c'est bien.
1: Et tout ça, là, pour le coup, on est autour de... Il y a 45 ans, 50 ans, hein, presque un demi-siècle, cette musique. Hein. Attention,
0: ça,
1: il faut aussi bien se le mettre
0: remettre
1: en tête.
0: Remettre le contexte, parce qu'aujourd'hui... c'est toujours d'actualité dans certains coins du continent. Voilà, dans certains pays, c'est encore... Voilà, et en France, on garde encore ces traces-là aussi, parce que de par les médias, on retrouve régulièrement, de plus en plus d'ailleurs, ça fait peur.
1: Et c'est en ça aussi que notre émission Electro Bamako, elle est là aussi, elle est d'actualité, mais elle est aussi culturelle, et il ne faut pas oublier toute cette période, ce grand virage aussi à la fin entre les années 60
0: un peu avant les indépendances, mais à partir des indépendances, et c'est là où on se disait, mais que ce soit la musique ou les autres formes d'art d'origine africaine, ils chantaient pas pour chanter parce que ils ont une belle voix, mais il y a toujours un message derrière.
1: Bien sûr.
0: C'est toujours politique. C'est souvent, en tout cas, 80%, c'est politique. C'est pas, on a envie de chanter, on a une belle voix, on va chanter.
1: Non.
0: Bon, il y a ça.
1: Mais oui, bien sûr.
0: Mais voilà, il y a cette réalité aussi qu'on retrouve dans les chansons. Donc voilà.
1: Ouais.
0: De par au niveau de la littérature aussi, c'est pareil. C'est toutes ces œuvres sorties dans ces années-là, le Soleil des Indépendances. Voilà, il y a plein d'autres œuvres qui, culturellement, ça faisait référence à cette littérature africaine engagée et musicale aussi.
1: Exactement. Et donc, très riche, puisque du coup, des compositions magnifiques, enracinées sur des traditions, une culture à moderniser, puisque quand même, c'est aussi...
0: C'est bien
1: enregistré. C'est aussi avec les instruments aussi d'orchestre. Les guitares, les basses et tout ça.
0: Ouais,
1: C'est ce grand virage qui, au final, est un vrai patrimoine commun, au final, entre aussi...
0: C'est mondial. Hein.
1: C'est mondial.
0: C'est
1: au final, ça touche tout le monde.
0: C'est l'avance. C'est ça aussi qui est magique dans la musique. C'est que, peu importe, parfois, ça te touche, tu comprends pas le Wolof.
1: Non,
0: la musique est comme ça. Et
1: la
0: c'est ça qui est
1: comme
0: génial,
1: ça,
0: en fait.
1: Et on sait de toute façon que, coûte que coûte, que derrière les chansons, les paroles, elles ont du sens. Et c'est pour ça, du coup, Electro Bamako, on est là aussi pour discuter de ces musiques et de les partager. Et puis, on va voir quelques petites explications. En tout cas, c'est un grand merci à Issata. On va essayer de toujours rester dans le thème. Alors, mauvais thème, parce que là, pour le coup, c'est le morceau, c'est El Fuego, le feu, les feux de forêt, la canicule, la chaleur, avec donc un morceau.
0: Ça fait écho, ça.
1: Alors, on reste sur des enregistrements à Paris, puisque c'est l'orchestre Baobab à Paris sur son volume 2. Pareil, tout début 80 dans les productions Ledoux. Le morceau El Fuego, c'est un arrangement d'un morceau cubain, certainement. Et Gomis, c'est un des chanteurs. Hein,
0: C'est Rudy Gomis.
1: Rudy Gomis. Voilà. Quel imbécile. Donc, allez, on s'écoute ça. El Fuego, Aïssata.
0: Un peu de salsa. C'est parti.

0: Oh là là, bah du coup, Africando, vraiment, yes. le grand, grand groupe. Et on est en 1996, on a fait un petit bond, on se rapproche.
1: Ouais, de quelques années là, on se rapproche de 2000 là.
0: On se rapproche carrément de 2000.
1: Ouais.
0: Mais en fait, voilà, c'est la crème de la pro-salsa, ouais. tout simplement.
1: Carrément, l'un des meilleurs groupes que l'Afrique, en tout cas, a pu avoir.
0: Mais bien sûr.
1: Le groupe Africando, qui n'était pas que sénégalais. Donc, il y avait des artistes gambiens, maliens, guinéens. Donc, vraiment, qui faisaient l'Afrique. Et c'était avec le groupe Silar Productions
0: oui.
1: qui était là, qui
0: derrière,
1: produisait
0: ses
1: derrière et tout ça. Ouais. Et l'excellent Bonkana Maiga.
0: Bonkana Maiga qu'on a entendu.
1: Il y a Nicolas Menem qui s'est envoyé dessus, là. Donc, c'est trop bien. Moi, je rêve de revoir ce type de groupe-là. En tout cas, ils l'ont fait avec le groupe Baobab. Hein. Il y a une nouvelle génération Baobab.
0: Oui, oui.
1: Mais ce serait génial qu'on ait une nouvelle génération Africando avec ces talents-là. Bah,
0: c'est-à-dire qu'en
1: faire vivre.
0: 1996, là, ils ont picoré la crème de toute l'afro-salsa depuis les années 70 avec Nias Pedro, tout ça. Mais donc, c'est sûr que là.
1: C'est ça. C'est, qu'on a, en fait, c'est ça qui est un peu dommage actuellement parce qu'on a l'impression que. Bah, tu vois, les années 80, en tout cas, à partir de 70, 80, 90, il y avait d'excellents groupes, Africando, Baobab, d'autres groupes de d'autres pays aussi. Et là, on en a encore,
0: C'est l'époque qui change aussi.
1: C'est ça, et c'est dommage parce que vraiment, c'est du patrimoine aussi à garder.
0: Attends, on n'est pas sur Radio Nostalgie, Aïssata.
1: Oui, il y a un peu de nostalgie quand même.
0: Bah oui, et donc le morceau, c'est Maral, et tu disais que Maral, ça veut dire...
1: Bah, là, aujourd'hui, tu es dans le thème.
0: Ah, ouais.
1: Maral, ça veut dire, en fait, la sécheresse.
0: Ah.
1: Et là, dans la chanson, c'est un peu comme une prière pour qu'il y ait plus de pluie par rapport au changement climatique.
0: Ah bah voilà.
1: C'est vraiment ça. Et bah, nous, connaissant la canicule qu'on a eue, qu'on est en train de vivre, tu es dans l'actualité.
0: Ah bah écoute...
1: Voilà. Et c'est avec Nicolas Menem qu'on n'entend plus, qui est toujours vivant, mais voilà, qui est au Sénégal, mais voilà.
0: En tout cas, il ne performe plus, il ne joue plus.
1: Bah oui, il y a eu quelques difficultés de santé, mais
0: Bah oui, parce que tout ça, il nous manque et ça date. Mais en tout cas, Africando, vous pouvez écouter ça à consommer sans modération.
1: Sans modération, vraiment, c'est toujours d'actualité. C'est toujours agréable à écouter, danser, voilà. Moi, au début, j'étais un peu essoufflée parce que j'ai dansé du salsa.
0: Ouais.
1: Voilà.
0: Et ouais.
1: Et ouais.
0: Et bah, du coup, là, tu vas danser la rumba.
1: Tu vas pas m'aider, toi. C'est pas...
0: Et on va se quitter là-dessus.
1: Tu as oublié qu'il fait chaud.
0: Ouais, mais la rumba, c'est pas des danses énergiques comme le sabar, quand même.
1: Ouais, mais en fait, c'est des danses, c'est pas énergique, mais c'est sur le long terme. C'est-à-dire, faut tenir le rythme.
0: Tu finis par chauffer.
1: Voilà. Tu vois, le marathon, là.
0: C'est
1: exactement ça.
0: Le marathon de la danse. Du coup, c'est le morceau Sama Sama de Assi Capella et Zoé Matondo.
1: Oui.
0: Voilà, donc on est là en Côte d'Ivoire. C'est la clique congolaise installée en Côte d'Ivoire avec derrière du Manana Antoine, du Lokassa, Yambongo, du Keletigi Papus, enfin bref,
1: des sommités
0: de la musique, des soirées chaudes de Abidjan. D'ailleurs, c'est enregistré Studio Deka, donc ça a dû être carrément enregistré même au Nigeria. Donc quelque chose de très qualitatif en termes de rumba à l'époque. On est dans les années 80 et je suis retombé sur ce que j'ai dit, mais en fait, celui-là, je ne l'écoute pas assez. Il est très, très bien. Donc voilà, donc on se quitte là-dessus parce qu'il est 20h55.
1: Yes.
0: L'été est long. On vous dit que tous les vendredis, on est là cet été, puisque comme on le disait en introduction, le travail, on est des acharnés du travail et c'est Electro Bamako l'été.
1: On n'est pas comme ceux qui vont une semaine au week-end, se disent ils sont à Saint-Jean alors qu'ils sont à Noirmoutier.
0: Non mais vraiment, ils sont perdus dans leurs vacances. Donc voilà, nous on se retrouve certainement la semaine prochaine, Aïssata, et puis, bon week-end, excellent week-end, et on s'écoute donc ce morceau de Assi Capella.
1: Ça marche.
0: Ciao Aïssata, salut.

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